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1: Bonjour les Bauges, c'est l'agenda du samedi 9 mai et vous êtes sur Radio Alto. La boulangerie savoyarde à École fête aujourd'hui ses 50 ans et organise une journée pour célébrer cet anniversaire. Rendez-vous à partir de 8h et jusqu'à 18h dans les locaux de la boulangerie. Vous pourrez assister à des visites pour découvrir les coulisses de la fabrication du pain bio, pratiquer des ateliers pour pétrir, façonner et partager, assister à un marché de producteurs pour célébrer les saveurs locales, et le tout sera accompagné de concerts pour l'ambiance. Ce soir à 21h, concert de la bande à Lucien chez Manu à la Charnia à Bellecombe en Bauges. Le concert sera précédé d'un apéro tapas à partir de 19h et chacun amènera une boisson ou un truc à manger. La participation se fait au chapeau pour les musiciens. Aujourd'hui et demain, ce sont les médiévales à Albi-sur-Chéran à partir de 10h. Vous pourrez plonger au cœur du Moyen-Âge avec des musiciens, des artistes, des artisans, de quoi vous restaurer, des spectacles, enfin bref, de quoi passer un bon moment pour le week-end. Prévente et réservation se font sur le site Hello Asso. Aujourd'hui et demain, c'est le printemps de Cyclamen à Héry-sur-Albi et c'est la 19e édition. Aujourd'hui à 14h, visite de jardins locaux et le soir, visioconférence avec Hélène Grosbois, une activiste environnementaliste. Et demain, ça se passe toute la journée à la salle polyvalente de Héry-sur-Albi et vous pourrez assister au troc de plantes et à un échange de graines, ainsi qu'à des ateliers, des conférences et des moments musicaux. Le tout avec la possibilité de restauration sur place. Dimanche, c'est artistique chez Capucine. Vanessa Gressin proposera des contes pour petits et grands à 16h avec une participation au chapeau. Dimanche, marché au plan bio et vide-grenier à l'école d'Arit de 8h à 17h. C'est organisé par l'APE d'Arit. Vous trouverez snacking et buvette sur place. Et maintenant, quelques informations concernant la radio. 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Pas besoin d'être un expert, si vous nous contactez, on vous explique tout. 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Vous allez donc cliquer sur « C'était quoi ce titre ?» sur www.radioalto.info. C'est la fin de cet agenda, il vous a été proposé en partenariat avec la fruitière du cœur des Bauges de l'Echeraine. Et nous vous souhaitons une excellente journée à l'écoute de Radio Alto 94.8.
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2: Sébastien, bonjour.
3: Bonjour Charlotte, bonjour à tous.
2: Aujourd'hui, on parle dessin animé dans cette chronique avec Tom et Jerry.
3: Et si oui, on va parler des Jerrys au pays de la Tom, donc Tom et Jerry.
2: Alors une Jerrys. Qu'est-ce que c'est ?
3: Non mais d'abord, un Jerrys.
2: Un Jerrys.
3: On vient de vérifier, Charlotte, enfin non !
2: Écoute, je jouais le jeu simplement pour rappeler aux auditeurs qu'on dit bien le et non pas là.
3: Et bravo.
2: Voilà. Oh là et là. Donc, ce Jerrys,
3: oui.
2: C'est un peu ce qu'on appelle l'araignée d'eau.
3: Voilà. Alors, on appelle ça l'araignée d'eau, mais regarde bien, tu arrives à compter là les pattes ?
2: Ah oui, alors j'en compte 1, 2, 3, 4.
3: Alors, pas tout à fait. Regarde, juste sous la tête, il y en a deux un petit peu plus.
2: Effectivement.
3: Donc ça fait
2: 6.
3: 6. Et donc 6 et 6, c'est un ?
2: C'est un insecte et non pas une araignée.
3: Parce que les araignées, il y en a
2: 8.
3: Oh, là, on a vachement bien répété, c'est classe. Alors, c'est une observation, évidemment. Parce que, ah oui, rappelons-le, nous sommes dans la série de
2: Y'en a marre. Deuxième épisode.
3: Donc, j'ai creusé la mare à la maison. Et la première bestiole à y être venue s'installer, observation faite le 20 avril, c'est le Jerrys. Donc, on va en parler. Eh bien, le Jerrys fait partie de la famille des punaises. Oh, punaise. Le dos est sombre et le ventre est gris argenté. On verra que ça a son importance. Les pattes, elles sont recouvertes de poils qui sont graissés par des glandes qui sont à proximité de la bouche. Et puis, il a aussi une pilosité ventrale qui est hydrofuge, pareil. Donc, tout ça qui repousse l'eau et c'est ce qui va lui permettre de flotter. Il a 1000 poils par millimètre carré. Autant te dire que Demis Roussos, s'il peut aller se rhabiller. Et tous ces poils qui sont hydrofuges, ça crée vraiment des petites dépressions. On voit très bien sur les photos. Hein.
2: Ouais, effectivement.
3: Enfin, pas sur les photos d'Alto, puisqu'il n'y en a plus. Mais sur mon site. Donc, des petites dépressions au niveau des pattes, parce que bah, tous ces petits poils hydrofuges créent une flottaison parfaite et permet à cet insecte de ne pas couler et de se déplacer. Mais facilement, comme une patineuse artistique sur un lac gelé.
2: Mais c'est très gracile, hein.
3: C'est magnifique.
2: Le site pour les photos, donc, c'est colocataire.com. On vous met, bien sûr, le lien en podcast tout de même sur radioalto.info.
3: Merci. Donc, on a des espèces qui ont des ailes. Elles vivent dans des milieux aquatiques petits. Comme ça, s'il y a une modification de milieu, ce qui peut arriver sur les tout petits milieux comme ça, hop, et ben, elle décolle et elle va voir ailleurs ce qui se passe. Et puis, on a des espèces qui n'ont pas d'ailes, qui vivent dans des grands milieux aquatiques, type nos lacs d'en bas de la plaine, là. Et là où s'il y a besoin de déplacement d'un coin à un autre, et ben, elle se laisse dériver pour aller ailleurs. Et puis, il y a des espèces où il y a deux générations. La première n'a pas d'ailes, la deuxième a des ailes pour aller conquérir de nouveaux milieux.
2: Donc, c'est une espèce qui vit uniquement à la surface de l'eau.
3: Et oui, et finalement c'est bien joué parce qu'il n'y a pas tant d'espèces que ça. Ça s'appelle le plouston, ce milieu, à la surface de l'eau. Et il n'y en a pas tant, donc tranquillou, elle exploite ce milieu qui était oublié par les autres. Elle se dit, tiens, ça c'est pour moi.
2: Et c'est que dans les eaux douces ?
3: Non, alors il y a 90% en eau douce, le reste en eau salée, mais donc la majorité est d'eau douce. Ça peut aller de l'eau stagnante d'un lac, du Colémara ou d'Aix, jusqu'à la flaque d'eau. Mais les parties calmes aussi des eaux courantes, tu sais, sur les côtés, des fois, t'as pas de courant, ça tourne noir un tout petit peu, hop, elles peuvent s'installer là. Elles préfèrent quand même l'eau qui est un peu chaude, 22 degrés, tu vois, un peu plus, parce que bah, pour le développement des jeunes, c'est plus facile. Il faut des ressources alimentaires, évidemment, mais ça, on va voir que dès qu'il y a de l'eau, il va y en avoir. Et il faut des cailloux et des végétaux pour déposer les œufs.
2: C'est en général une espèce qu'on observe, c'est une espèce grégaire, il y en a plusieurs individus.
3: Oui, elle vit en groupe, elle communique, on va voir comment, c'est assez rigolo. Et c'est un insecte qu'il ne faut pas attraper parce qu'elle pique. Et c'est une piqûre qui apparemment est douloureuse, sans danger, mais douloureuse quand même. Alors pour les déplacements, on a vu, il y a trois paires de pattes, puisque ce sont des insectes. Les pattes arrière, elles servent de gouvernail. Les deux pattes arrière, c'est pour choisir l'orientation. Les pattes centrales, c'est vraiment des rames d'aviron. Et c'est même plus que des rames d'aviron, c'est vraiment des propulseurs. En un coup de rame, elle peut faire un mètre.
2: Quand on
3: voit la taille de la bestiole, ouais, c'est quand même impressionnant. Et puis les pattes avant, elles sont dotées de griffes pour adapter et maintenir des proies. Ça fait un petit peu penser aux pattes de mante religieuse. Alors même si c'est pas aussi développé, aussi technique, mais c'est un peu l'idée. Donc c'est un peu les mains en quelque sorte. Et comme elles sont pliées sous la tête, c'est pour ça que quand on compte le nombre de pattes, on n'en voit que 4 parce qu'elles sont cachées là-dessous. C'est une espèce pionnière en milieu aquatique. Moi, pour l'instant, dans ma mare, il y a de l'eau et des gérisses.
2: Donc c'est normal.
3: Oui, c'est normal. Tout va bien, tout se développe correctement. Ça y est, j'ai mis quelques végétaux parce que quand même ça aide. Et puis, donc elle est arrivée ici en volant, donc c'est une des espèces qui est capable de voler. Et puis au niveau comportement, elle crée des ondes à la surface de l'eau qui leur permet de communiquer entre elles.
2: C'est une espèce de morse aquatique.
3: Oui, c'est ça, du morse aquatique, très joli. Et c'est ce que font aussi les araignées. Pour les araignées qui vivent en groupe sur la même toile, elles arrivent à communiquer avec ce morse.
2: Et oui, et puis quand un insecte arrive sur la surface, c'est
3: ça
2: aussi comme ça qu'elles vont...
3: Voilà, ça va aussi lui mettre la puce à l'oreille, si j'ose dire. Et elles hibernent dans les berges pour se reproduire au printemps.
2: Alors justement, parlons alimentation.
3: Oui.
2: Comment est-ce qu'est-ce qu'elles mangent, ce gérisse.
3: Alors j'ai bien dit, quoi qu'il arrive, vu qu'elle vit à la surface de l'eau, elle aura à manger parce qu'il y a toujours des imprudents, des insectes, tout un tas de bestioles qui peuvent tomber dans l'eau, se noyer, et les gérisses leur évitent une mort lente par noyade.
2: Oui, enfin, c'est une autre mort qui les attend.
3: Oui, c'est pas vraiment mieux, mais c'est plus rapide. Les proies sont vivantes ou mortes, ça la dérange pas de manger des proies mortes. Et quand c'est des proies vivantes qui sont en train de gigoter parce qu'elles se noient, c'est ce que tu disais, ça attire le gérisse qui se dit « Ouh, là il y a un truc, il y a mon repas, la petite cloche du repas, c'est « ning, ning, à table ». Et ensuite, c'est la vue qui participe aussi lorsqu'elle se rapproche de sa proie pour la capturer.
2: Un autre point commun avec les araignées, ça va être ce petit instant dégustation. Comment est-ce qu'elle va tuer sa proie ?
3: Eh bien, comme toute la famille des punaises, c'est ce qu'on appelle un insecte piqueur-suceur. Donc, elle va piquer, injecter des enzymes digestives dans sa proie. Attendre un petit moment, tu vois, que le tout se mélange bien. Et ensuite, elle sirote le contenu tranquillement, tu vois, un peu comme nous sur un matelas pneumatique dans la piscine avec le cocktail. Voilà, magnifique, tu as l'image. Et puis ensuite, elle sirote le tout et la fin de digestion se fait à l'intérieur de son organisme à elle. Elle pratique le cannibalisme lors des conflits... entre mâles pour l'accouplement. Chez beaucoup d'espèces, il y a conflit, il y en a un qui gagne, l'autre s'en va. Là, celui qui s'en va pas, il finit en repas. Et puis, ça arrive qu'ils mangent leurs jeunes, tranquillou. C'est vrai, ils sont pas gênés, la vie est belle. Hors reproduction, elles se réunissent et elles peuvent partager des grosses proies. Donc, tu peux voir une grosse bestiole et puis plein de gérisses autour qui sont en train de siroter.
2: Ils sont au buffet.
3: Ouais, c'est ça, voilà.
2: Alors, on imagine que ça, elles-mêmes vont être les proies des poissons ou des batraciens.
3: Eh bien, elles vont être les proies, mais pas tant des poissons pour deux raisons. La première, c'est qu'on a vu dans la description, elle avait dessous le ventre gris argenté. Ce qui fait que pour un poisson, la brillance du soleil, de la surface de l'eau, etc., donne cette couleur-là. Donc il y a un petit effet camouflage. Et puis en plus, il faut rappeler que c'est une punaise. Donc elle a aussi des glandes odorantes répulsives, comme toutes les punaises. Et les poissons, ils aiment pas trop. Par contre, il y a un certain nombre de bestiaux que ça ne dérange pas. Ce sont les oiseaux, les araignées qui courent sur l'eau, des araignées un peu de grosse taille, qui sont capables de les manger, les notonectes, dytiques, guêpes, libellules. On reparlera de tout ça dans les épisodes suivants de Y'en a marre.
2: On a hâte. Côté reproduction, tu disais tout à l'heure, on a parlé de cannibalisme. Comment ça se passe quand, enfin, le mâle a trouvé la femelle ?
3: Eh bien, pendant l'accouplement, le mâle, il est porté par la femelle pendant plusieurs jours.
2: Tranquille.
3: Ouais, tranquille, la vie est belle. Bon, celui-ci, ça va lui coûter la vie. Il meurt peu de temps après. Mais c'est pas parce qu'il se fait manger par madame. C'est que c'est comme ça, après la reproduction, il sert plus à rien, en fait. Donc, autant qu'il disparaisse. Les œufs, ils sont pondus sur des pierres ou des végétaux, d'où l'intérêt qu'il y en ait dans le milieu, juste en dessous de la surface de l'eau. Ils font 1,2 mm, ils sont blancs jaunâtres, en file indienne, et maintenus par un tissu soyeux. Et il y a une ou deux générations dans la belle saison.
2: Très bien, on attend donc tes observations futures, peut-être, qu'elles viendront. Et puis nous, la semaine prochaine, on va plutôt associer la nature à la musique.
3: Oui.
2: Avec justement ton association avec le festival Musique et Nature.
3: Eh oui, on en parle la semaine prochaine.
2: Merci beaucoup Sébastien.
3: Et à la semaine prochaine.
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1: Bonjour les Bauges, c'est l'agenda du samedi 9 mai et vous êtes sur Radio Alto. La boulangerie savoyarde à École fête aujourd'hui ses 50 ans et organise une journée pour célébrer cet anniversaire. Rendez-vous à partir de 8h et jusqu'à 18h dans les locaux de la boulangerie. Vous pourrez assister à des visites pour découvrir les coulisses de la fabrication du pain bio, pratiquer des ateliers pour pétrir, façonner et partager, assister à un marché de producteurs pour célébrer les saveurs locales, et le tout sera accompagné de concerts pour l'ambiance. Ce soir à 21h, concert de la bande à Lucien chez Manu à la Charnia à Bellecombe-en-Bauge. Le concert sera précédé d'un apéro tapas à partir de 19h et chacun amènera une boisson ou un truc à manger. La participation se fait au chapeau pour les musiciens. Aujourd'hui et demain, ce sont les médiévales à Albi-sur-Chéran à partir de 10h. Vous pourrez plonger au cœur du Moyen-Âge avec des musiciens, des artistes, des artisans, de quoi vous restaurer, des spectacles, enfin bref, de quoi passer un bon moment pour le week-end. Prévente et réservation se font sur le site Hello Asso. Aujourd'hui et demain, c'est le printemps de Cyclamène à Héry-sur-Albi et c'est la 19e édition. Aujourd'hui à 14h, visite de jardins locaux et le soir, visioconférence avec Hélène Grosbois, une activiste environnementaliste. Et demain, ça se passe toute la journée à la salle polyvalente de Héry-sur-Albi et vous pourrez assister au troc de plantes et à un échange de graines, ainsi qu'à des ateliers, des conférences et des moments musicaux. Le tout avec la possibilité de restauration sur place. Dimanche, c'est artistique chez Capucine. Vanessa Gressin proposera des contes pour petits et grands à 16h avec une participation au chapeau. Dimanche, marché au plan bio et vide-grenier à l'école d'Arit de 8h à 17h. C'est organisé par l'APE d'Arit. Vous trouverez snacking et buvette sur place. Et maintenant, quelques informations concernant la radio. Vous pouvez contribuer au créneau collaboratif « Votre son, vos chansons » pour partager avec les habitants votre playlist musicale. Pas besoin d'être un expert, si vous nous contactez, on vous explique tout. Vous pouvez désormais retrouver toutes les infos des titres et artistes diffusés sur les dernières 20 heures sur le site d'Alto. Vous allez donc cliquer sur « C'était quoi ce titre ?» sur www.radioalto.info. C'est la fin de cet agenda, il vous a été proposé en partenariat avec la fruitière du cœur des Bauges de l'Échrenne. Et nous vous souhaitons une excellente journée à l'écoute de Radio Alto 94.8.
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1: Le credo de Sitlamen, c'est un petit peu ça. Le tissu vivant de notre planète est constitué par toute la biodiversité. Elle recouvre l'ensemble des milieux naturels et toutes les formes de vie. Les plantes, les arbres, les animaux, les insectes, les champignons, les bactéries. Et les humains constituent un des fils de ce tissu. Nous sommes des vivants parmi les vivants. Ah, on y trouve très très beau ça, et puis c'est ce qu'on a en nous, quoi. Voilà. Et on espère qu'il y a énormément de monde et de plus en plus de monde qui seront conscients de ce genre de choses.
0: Bonjour à tous, je suis avec Michel qui vient nous parler de Troc Nature, organisé par l'association Sitlamen. Et donc c'est le 19e printemps de l'association Sitlamen.
1: Oui, c'est le 19e printemps, ça fait déjà une baille. Sitlamen, c'est plutôt, c'est pas que Sitlamen, Sitlamen pour les intimes, mais c'est Sitlamen chez Rambauge Environnement. Voilà, on est notre territoire c'est tout le long du Chéran, depuis sa source jusqu'à Rumilly. On est plus implanté sur l'Albanais, au-delà, plutôt en Haute-Savoie, mais en Savoie, il y a autant de boulot. Voilà. Sitlamen, c'est une association environnementale, on peut dire comme ça. On fait de l'éducation, on fait de la sensibilisation, et aussi on fait de la veille et de la défense. C'est le plus compliqué. On est en lien avec France Nature Environnement. Le problème le plus important, c'est les PFAS sur Rumilly. Voilà. Qui ont pollué l'eau, pollué les jardins, la terre, enfin bon, l'air aussi, voilà. Donc on est vraiment en collectif avec d'autres associations, avec France Nature Environnement, avec les Amis de la Terre, avec et plus en collectif avec notre affaire à tous. Et c'est notre 19e printemps qu'on fait un troc nature.
0: Et pour se faire une idée de la taille de l'association, ça représente combien de personnes?
1: Alors on a un bon groupe, on a dépassé plus de 100, on est plus de 100 adhérents. Donc c'est déjà un bon potentiel et ça permet d'être relativement légitime quand on parle, on dit on a du monde derrière quand même. Alors il y en a beaucoup qui partent, qui adhèrent une fois, mais quoi qu'il arrive, on a besoin d'adhérents pour renflouer les caisses, pour tout ça. Et Sitlamen est depuis 2025 déclaré d'intérêt public. Donc si tout le monde a un petit capital à faire, un don, un truc comme ça, un héritage, pas de problème, on est apte et légalement. Pour recueillir les dons,
0: okay.
1: Défiscalisés. Voilà.
0: Et donc Troc Nature, c'est votre événement phare grand public qui permet à tout le monde de venir connaître l'association et de participer à ces deux jours. Du coup, est-ce que tu peux nous dire un peu ce qui se passe pendant ces deux jours du 9 mai et du 10 mai de Troc Nature?
1: Alors le Troc Nature, on a toujours un thème qui nous guide. Là, le thème, c'est comment faire monde avec le vivant. Et surtout autour du jardin, parce qu'on truque des plantes. Et le jardin, c'est la source du vivant. Voilà. Alors, ça se passe sur deux jours, le samedi 9 mai et le 10 mai, à Éry-sur-Albi, à la salle des fêtes. Voilà, c'est un très bel emplacement, une très belle salle des fêtes. Il y a un préau, il y a la cour de l'école, on est toujours bien reçus là-haut. Voilà. Le samedi 9 mai, entre 14h et 17h, on visite des jardins locaux. On l'avait déjà fait et ça avait eu beaucoup de succès. On visite un jardin floral chez Coralie, à Chéna. Coralie, elle fait des fleurs et puis elle fait des plantes de tisane. Elle fait des préparations. Voilà. Donc, ce sera l'occasion de faire connaissance avec elle. Il y a un jardin maraîcher chez Olivier Acusi, qui, lui, c'est un professionnel du maraîchage. Il a envie. Et puis un jardin familial chez Christiane, à Éry-sur-Albi. C'est un jardin en permaculture qu'elle élève en biodynamie et tout. Donc elle en parle avec passion. Il y a une petite mare, il y a tout ça, il y a plein de choses. Elle a vraiment très très très très beau jardin. Et puis le samedi soir, on propose une conférence à 18h30, une visioconférence et un débat avec Hélène Grosbois. Hélène Grosbois, elle est activiste, et puis elle est aussi agricultrice, pas agricultrice, mais un peu maraîchère. Elle est passionnée, elle a créé un ouvrage, La disparition du vivant et moi. Et moi, ça veut dire que moi, qu'est-ce que je fais? Enfin, comment je peux me sentir concerné par ce genre de choses? Et qu'est-ce que je peux comprendre pour arriver à changer? Et son ouvrage synthétise... Depuis l'histoire du vivant, depuis un peu pas la création de la Terre, mais de le début du vivant, en mettant bien en évidence toutes les phases qu'il y a eu du vivant pour arriver à notre époque, qui est la plus caractéristique parce qu'on la connaît, le mieux. Et pourquoi il y a sa sixième extinction du vivant? Pour Hélène, les pesticides sont la cause première. Alors, sans doute qu'il y en a d'autres aussi, mais les pesticides et tout ce qu'on déverse dans la nature, disparition des insectes, des oiseaux, enfin bon, comme tout est lié, on enlève un maillon et tout le reste suit. Voilà. Et surtout, si on fait partie d'un maillon, voilà, ça nous concerne complètement. Voilà. Et on poursuivra les échanges autour d'un petit grignotage, tartines et compagnie. La buvette sera ouverte. Donc, j'engage tout le monde à venir écouter Hélène Grosbois. Son livre sera disponible. La Lantinchirurgie amènera quelques livres. Voilà. Avec d'autres livres sur le jardin et sur le vivant, elle sera là pour, voilà. Alors, Hélène sera pas là pour dédicacer parce qu'elle sera de l'autre côté de l'écran. Mais vous pourrez toujours lui montrer et lui dire merci. Voilà. Et puis le dimanche, on rentre dans le vif du sujet. C'est le troc, à partir de 9h jusqu'à 17h à peu près. Des trocs de plantes et trocs de graines, trocs de conseils, trocs de liens. Ouais, voilà. C'est surtout un dimanche de liens. Voilà. Le matin à 10h, il y a un petit atelier de réanimature qui est proposé par Marielle. Sur l'utilisation des encres végétales. Les encres végétales, c'est les choses que vous trouvez presque autour de chez vous, dans la nature, et on peut teindre du papier, faire des tissus, voilà, elle vous apprendra tout là-dessus. Toute la journée, c'est gratuit, on fait rien payer, et puis à partir de midi, il y aura un petit temps de reconnaissance sur le sol, par Flavien, avec un échange informel, sur le sol, voilà, c'est un jardinier aussi passionné, il est tout jeune, mais il est en pleine croissance, on peut dire.
0: Donc, un atelier pour mieux connaître son sol, pour mieux reconnaître.
1: Oui, pour mieux reconnaître le sol, et puis pourquoi le sol, comment ça marche. À partir de midi, là, c'est l'apéro. Site Lamène proposera un apéro, un bon punch pour trinquer, et puis en même temps, il y aura de la musique, et on essaie de chanter. On distribuera des partitions, des textes, et puis il y aura des chansons qu'on connaît tous un peu dans notre tête, et puis qu'on accompagnera. Il y aura un orgue de barbarie avec Anthony, et puis la trad session du bistrot vapeur qui sera là aussi pour mettre une super ambiance. Voilà. Donc c'est vraiment un temps super important et joyeux, festif, voilà, on se sent bien, c'est extraordinaire. Et puis en même temps, juste après l'apéro, et puis après avoir bien chanté, ça creuse, on proposera un couscous et des assiettes végétariennes. À partir de 14h, il y a un Lantart, il y a un fleuriste qui s'appelle Olivier O'Connor, qui est fleuriste à Rumilly, qui viendra du jardin, le jardin Madi, qui viendra proposer de faire ensemble, un petit groupe, un Lantart, qui restera présent dans la cour de l'école. Avec des branches, de la mousse, des tas de choses. Ça fera une surface de quelques mètres carrés qui restera là pour les enfants. Et puis à 15h, une conférence sur le thème « Les petites bêtes et le sol qui les abrite » avec Bernard Baranger et Jean-Claude Burdet. Alors Bernard, c'est le spécialiste du ver de terre. Voilà, il vous apprendra tout sur le ver de terre. Et il aime les vers de terre. Voilà. Si, puis il vous enlèvera de la tête qu'un ver de terre coupé en deux, ça fait deux vers de terre. Non, c'est pas si simple, pauvre. Voilà, mais vraiment, il est passionnant sur le ver de terre, sur plein de petits animalcules et bactéries sur ce qui abrite le sol. Voilà, il est passionnant. Voilà, donc tout le long de la journée, il y aura quand même l'animation musicale, c'est tout. Il y aura la buvette qui sera ouverte. Ah, et en plus, il y a un forum des quelques associations qui viendront, comme la LPO, Terre du Lion, Terre de Liens, l'Association pour le développement de l'emploi agricole et rural, Croisant Carmagnole sur les fruitiers, les étangs de Crozani qui feront une exposition de photos, Vagabonde Tissus de Liens et la librairie de la Lantinchirurgie qui proposera quelques livres.
0: Voilà. Magnifique.
1: Voilà. Ça fait un super dimanche que je vous invite tous à venir. Si vous avez... Oui, pour les visites de jardin, c'est bien de s'inscrire. contact@sitamed74.org. Voilà, c'est bien de mettre un petit mot, parce que quoi qu'il arrive, on pourra pas tenir à 20 sur un petit espace, c'est pas bien, quoi. On sera entre 10 et 15, c'est mieux pour participer pleinement. Voilà, ou si vous voulez, il y a le site Lamed, un site, sitamed74.org. Voilà, c'est
0: parfait.
1: Toujours à jour. Voilà.
0: Donc du coup, on récapitule. Venez le samedi 9 mai et le dimanche 10 mai à Héry-sur-Albi, à la salle polyvalente.
1: Ouais.
0: Et du coup, le samedi 9 mai de 14h à 17h, des visites de jardin. Il faut mieux s'inscrire à l'adresse mail.
1: contact@sitelamaine74.org.
0: L'après-midi du samedi à 18h30, visioconférence avec Hélène Grosbois. Et le dimanche de 9h à 17h, troc plante, plein d'ateliers, un repas partagé, un forum d'association, plein de belles choses, toute la journée. Et là, c'est ouvert à tous, sans inscription. Et même si vous n'avez pas de plantes à troquer, vous pouvez venir chercher des plantes, chercher des conseils, participer à ce beau moment.
1: Exactement. Le principal, c'est de faire du lien. Voilà.
0: Et du coup,
1: c'est
0: toutes les informations, vous pouvez les retrouver sur cyclamen74.org. Voilà. C'est ça?
1: Ça maintiendra. Voilà. Notre truc, c'est le vivant. Donc, soyons vivants et faisons du lien.
0: Eh ben, magnifique. Merci beaucoup.
1: Voilà. Merci.
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1: On a été aussi sollicité par une dame qui est de la commune de Gruffy, qui a remarqué la présence de pièges de collets métalliques et qui aurait blessé un chat. Donc on va aller à la rencontre de cette dame pour voir ce qui s'est passé et voir les lieux précisément où sont installés ces pièges. Allons-y. Je m'appelle Jonathan Lagache, j'ai 41 ans, je suis garde champêtre au sein du parc naturel régional du Massif des Bauges depuis un peu plus d'un an maintenant. Je suis un ancien gendarme, donc les gendarmes sont militaires et pour le coup j'ai fait une passerelle pour devenir un garde champêtre. Dans les années 70, il y en avait énormément, ils étaient officiers de police judiciaire. Ça s'est perdu, ça a changé. Alors on est agent de police judiciaire adjoint et on est en même temps chargé de certaines fonctions de police judiciaire. On peut, dans ce cadre-là, dans la forêt environnement, faire une enquête judiciaire de A à Z, c'est-à-dire constater les infractions, rassembler les preuves, entendre les auteurs et rendre compte à un procureur de la République qui décidera éventuellement d'une sanction ou pas. Moi, je pense que le métier a de l'avenir. Effectivement, il s'était perdu, mais il revient.
2: Il ressemble au piège... des collets métalliques. Ok. On va aller voir cette petite dame.
3: Je suis Marjorie Burel, je suis chargée de mission réglementation, police rurale et droit de la nature au parc naturel régional du Massif des Bauges. Les communes s'aperçoivent qu'il y a besoin de faire du lien aussi avec les habitants. Il y a des questions qui sont de compétences qui ne sont pas négligeables non plus avec les agents de police rurale garde champêtre. Il y a une réforme en 2023 qui parle plus de police rurale que de garde champêtre. Maintenant, ça reste, c'est le même métier.
1: Bonjour madame, je suis le garde champêtre.
4: D'accord.
1: Vous avez sollicité la commune il n'y a pas très longtemps.
4: Oui.
1: Par rapport à un problème de piège.
4: De piège là.
1: On peut discuter de ça un petit peu ensemble, s'il vous plaît.
4: Ouais, j'ai pas beaucoup de temps, je vais descendre. J'arrive.
1: Merci.
4: Dites-moi tout.
1: Oui. J'ai pris connaissance de votre mail.
4: Voilà.
1: Par rapport aux pièges et métalliques qui ont été posés.
4: Voilà, exactement.
1: Vous avez une idée précise d'où c'est ? Est-ce que c'est sur le chef-lieu ou c'est...
4: Non, c'est en bas.
1: Et du coup, vous avez...
4: Voilà.
1: Okay.
4: Et je ne retrouve pas le piège. Et ce jour-là, je n'avais pas de mon portable avec moi. Et j'aurais voulu faire une photo de ce truc. Et en fait, j'ai un chat qui s'est retrouvé coincé dans ce piège, qui était en étranglement. Et du coup, j'entendais des miaulements, des choses qui ne sont pas habituelles chez un animal. Et en fait, il était étranglé par un câble en acier.
1: D'accord.
4: Voilà. Donc, à la suite de ça, j'ai appelé l'ASPAS... et demander ce que c'était que ces pièges. Donc ils m'ont dit peut-être que ce sont des pièges qui sont destinés aux, ce qu'ils appellent les nuisibles, les renards, les blaireaux, etc. Mais ils m'ont dit, posez la question à la mairie, à savoir s'il y a des piégeurs sur la commune.
3: Effectivement, il y a 25 communes sur la totalité du parc qui ont décidé de rentrer dans ce dispositif. Porter un poste à 25, ça coûte moins cher aussi. Porter deux postes à 25 aussi. Donc ça permet aussi aux communes d'économiser des coûts et de faciliter aussi l'administration et la logistique autour de tout ça, quoi, puisqu'elles n'ont pas à le faire. C'est moi qui organise le planning, je contacte les communes, savoir pour créer ce planning trimestriel, savoir si elles ont des demandes spécifiques pour des jours en particulier sur une visibilité de 3 mois. Et puis derrière, en fonction de leurs demandes, ben, on fait en sorte que tout le monde soit content. C'est pas toujours évident, mais l'idée, c'est un peu de coordonner tout ça. Et derrière, s'il y a des changements de dernière minute, etc., c'est moi qui les gère. Et je m'occupe aussi de centraliser tous les côtés réglementaires des communes. Par exemple, certaines décident de créer des arrêtés municipaux pour certaines choses. C'est moi qui vais les appuyer dans ces choses-là.
1: Ça arrive que les maires me disent est-ce que vous pouvez venir en milieu d'après-midi et fin de journée, voire début de soirée. Donc ça, moi, j'adapte, il n'y a pas de souci. Et je n'ai pas de journée type. C'est aussi en fonction des demandes. Et puis, comme je disais, de la saison.

0: On est sur un territoire qui est donc qui n'est pas soumis à une réglementation uniforme. Nous, on ne crée pas de normes, on ne crée pas de règles. Les règles, elles émanent soit du coup au niveau national, soit par exemple le code forestier, le fait de ne pas faire de feu dans une forêt et à proximité d'une forêt. Ça, c'est interdit, c'est national, c'est dans le code forestier. L'agent est amené à réprimander si ça arrive et s'il constate cette infraction. Bien sûr, l'idée, c'était pas d'arriver et de mettre une amende à la personne directement. C'est effectivement, il y a tout un travail d'éducation à faire avant, parce que ben, la majorité du temps, les gens ne savent pas. Et c'est pour ça, d'avoir quelqu'un sur le terrain, ça permet d'éduquer aussi au territoire au plus près. La deuxième échelle, c'est plutôt l'échelle préfectorale. Donc, cette échelle, c'est par exemple les arrêtés sécheresse qu'on connaît pas mal l'été, sur les restrictions d'eau, la réglementation de l'usage de l'eau, par exemple. Donc, ça, c'est pareil, ou l'usage, par exemple, des feux d'artifice aussi. Ça, c'est des choses donc, qui sont plutôt d'ordre préfectoral. Et la dernière, c'est les arrêtés municipaux, donc d'ordre communal. Et donc, l'agent va plutôt agir sur ça. Il y a certaines communes qui vont autoriser le bivouac et du coup qui ne vont pas prendre d'arrêté pour le réglementer, l'encadrer et l'interdire. D'autres vont dire bah chez nous c'est totalement interdit, et d'autres vont dire bah nous c'est pas totalement interdit, c'est interdit sauf sur des aires spécifiques. Et donc l'agent sur chaque commune va devoir s'adapter à une législation à chaque fois.
1: Donc il a potentiellement 25 supérieurs hiérarchiques.
0: Exactement, il s'adapte à chaque commune où il est.
2: Je m'appelle Marie-Luce Perdry, je suis maire de la commune de Gruffy et je suis vice-présidente au parc en charge de l'aménagement du territoire et du géoparc. En fait, on peut dire que vraiment on a un service de police rurale. Et dans ce service de police rurale, il y a un vrai binôme, il y a les gardes champêtres qui sont sur le terrain et qui vont à la fois faire de la pédagogie, mais qui peuvent aller jusqu'à verbaliser. Et puis, on a à l'arrière un service juridique qui va asseoir tout le travail des gardes champêtres et asseoir toutes les décisions et tous les actes administratifs que peuvent prendre une mairie, notamment les arrêtés. Et c'est vraiment ce duo entre les deux qui est vraiment un plus pour les communes.
3: Pour faire une enquête, on a besoin de renseignements. Donc, peu importe l'enquête et l'infraction, si c'est contraventionnel, délictuel, criminel, peu importe. Tout le monde a droit à ce qu'on résout les petites choses sur lesquelles on est demandé.
2: Ça inscrit aussi le parc dans un vrai lien avec ses communes. Le parc, c'est vrai qu'il est beaucoup là pour financer des études, amener une expertise, amener une analyse, amener de l'ingénierie. Ça, c'est vraiment un rôle que le parc a fait dans plein de domaines, que ça soit l'urbanisme, la nature, etc. Et là, c'est une autre manière pour le parc d'être en lien avec ses communes et d'apporter un service très concret.
3: Le rôle du garde champêtre, il est important dans le parc. Il y a des espaces de réserve naturelle, il y a d'autres espèces protégées. Ça passe vraiment par de la surveillance et de l'information aux gens qu'on peut rencontrer sur le territoire. C'est pas toujours des locaux, il y a beaucoup de visiteurs. Donc voilà, c'est vraiment de l'information, de la prévention. Pour moi, c'est très important de sensibiliser les usagers. C'est pas tout à fait le même travail que certains gardes champêtres peuvent effectuer. Effectivement, il peut y avoir des conflits d'usage. Ça peut être entre promeneurs et vététistes, par exemple. Ça peut être lié à la vitesse et la sécurité. Ça peut être les spécificités liées aux animaux errants. Et il peut aussi y avoir des conflits entre les loisirs et puis le monde agricole. Parfois, malheureusement, on a des dégradations de clôtures ou même de piétinement des cultures. Et ça, c'est assez dommageable. Et je suis aussi là pour inviter les gens à respecter l'environnement dans lequel ils sont. On est effectivement dans un bel endroit, les montagnes, les campagnes. Sauf que ça appartient souvent à quelqu'un, même toujours à quelqu'un, un département, une commune, un privé. Et voilà, la montagne est jolie, on a l'impression en arrivant que c'est à nous, c'est sympa, on va pouvoir profiter, mais il faut aussi quand même respecter un petit peu ça.
2: D'abord, on a un interlocuteur. Le maire a un vrai interlocuteur qui a le souci de la sécurité, qui a le souci du droit et du respect du droit à l'environnement et tout ce qui peut être droit rural. La deuxième chose, c'est qu'aujourd'hui, même si chez nous il vient pas beaucoup, il est identifié par les habitants. Les habitants demandent des rendez-vous avec le garde champêtre. Et ça, c'est important parce que ça veut dire qu'ils l'ont identifié et ils ont identifié les questions sur lesquelles ils pouvaient l'interpeller. Ça peut être des questions de droit de passage, ça peut être des questions de conflits de voisinage, ça peut être des conflits de bruit de voisinage, ça peut être des conflits sur la gestion des déchets. Enfin, voilà, c'est très, très large, en fait. Donc, effectivement, je trouve que ça met un peu le maire ça donne une position de recul au maire par rapport à tous ces petits conflits. Parce qu'en plus, Jonathan a une grande expérience, il a quand même été gendarme pendant 19 ans. C'est quelqu'un qui sait gérer les conflits, qui est habitué à écouter les personnes. Et du coup, c'est vraiment un plus pour apaiser. Et moi, je le vois, c'est-à-dire que sur des questions que j'ai pu citer déjà, notamment sur les chiens errants, des choses comme ça, une simple explication de la part du garde champêtre, et ben du coup, c'est moins nominatif que si c'est le maire, etc. Et c'est, je pense, peut-être mieux compris par la population.
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2: Qui se dit, ben oui, c'est la même règle pour tout le monde.
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0: La suite du projet, c'est les communes qui en décideront, dans le sens où, effectivement, là, elles sont 25 à avoir adhéré au dispositif, mais plus elles sont nombreuses, plus ça facilite aussi le travail des agents, qui doivent certes s'adapter en fonction des arrêtés municipaux de telle ou telle commune, mais comme ils sont beaucoup sur les sentiers pédestres, etc., ça facilite aussi leur circulation sur le territoire. Donc ça, ça serait aussi bénéfique pour nous, et même en termes de centralisation aussi des réglementations. Nous, on a mis en place une carte des réglementations sur le site du parc, sur carto.parcdesbauches.com. Et en fait, l'idée, c'est de centraliser les réglementations sur ce site pour faciliter aussi la lecture aux personnes qui viendraient sur le territoire. Ça n'empêche que cette carte, elle n'est pas infaillible. Il manque parfois des éléments, etc. Mais on essaie de faire au mieux pour vulgariser la chose et d'avoir des agents qui sont aussi sur le terrain et qui permettent aussi de faciliter la passation de ces infos. C'est plutôt bénéfique, en tout cas, pour les usagers, les habitants, et les retours des agriculteurs sont plutôt positifs aussi. Eux sont plutôt contents aussi d'avoir quelqu'un qui vienne un peu faire de l'éducation sur, pourquoi il y a des vaches en alpage, pourquoi on peut pas promener son chien à tel ou tel endroit, pourquoi faut pas laisser ses déchets ou traverser les alpages, etc. comme ça. Il y a parfois des agriculteurs qui sont embêtés ou en tout cas fatigués de répéter constamment les mêmes choses, c'est pas leur métier de base. Donc ça les soulage aussi eux, au-delà des élus, je veux dire.
2: Je pense qu'on est déjà pas mal de communes à avoir joué le jeu. C'est des communes qui sont engagées quand même pour 5 années à financer ces postes. Même si au niveau du parc, on s'est vraiment engagé à ce que ça soit des postes pérennes. C'est-à-dire que là, on prend un risque par rapport à des contrats, mais c'est vraiment quelque chose qu'on veut inscrire dans le temps parce qu'on y croit. Je pense que l'environnement aujourd'hui vaut le coup qu'on se démène aussi pour ça. Ça suffit plus de dire, d'écrire une charte. Donc je pense que ça, c'est aussi une manière de la mettre en œuvre. Plus il y aura de communes, effectivement, mieux ce sera. Et franchement, même une petite commune, nous, on est une toute petite commune, ça nous coûte à peu près 6 000 € par an, la venue du garde champêtre. Donc, c'est encore quelque chose qu'on peut absorber dans notre budget. Je pense que c'est important de le faire. Ça signifie aussi à la population qu'on prend en compte ces questions-là. Et moi, ma grosse attente, elle est sur les agglomérations, c'est-à-dire qu'on a quand même des sites touristiques stratégiques ou des sites de balade qui sont stratégiques, où le parc, par le passé, avait déjà mis en place des éco-gardes, etc., pour faire de la pédagogie. Et moi, je pense que sur ces sites stratégiques, il faut que les agglomérations aident les communes à avoir une présence plus importante des gardes champêtres, pour que globalement s'articulent à la fois les activités pastorales, notamment les activités des pêcheurs, les activités nature et la venue de personnes qui peuvent être soit des touristes, soit des promeneurs. Après, on peut aussi souligner que les grosses communes du parc, elles ont joué le jeu. C'est-à-dire qu'on a aussi des communes qui n'en avaient peut-être pas autant besoin que les petites communes, mais elles ont joué le jeu en disant « Eh ben nous, on y va, on finance, parce qu'on sait que ça va permettre de financer un poste et ça va permettre aux petites communes d'en bénéficier. » Donc là, il y a eu une vraie solidarité et je pense que ça, c'est vraiment à souligner.

0: on peut être amené à intervenir, à être sollicité par la population, les communes. Et l'urgence, on ne peut pas la traiter. Parce que pour l'instant, je suis seul sur les 20-25 communes qui ont adhéré au projet de garde champêtre. Donc, on peut évoluer en recrutant.
1: Tous ces messages de prévention et d'éducation au territoire que fait le parc et que font les agents, les gardes champêtres, en tout cas sur le territoire, c'est des actions de prévention et la mise en place aussi d'arrêtés municipaux par les communes notamment. C'est pas que des questions de conflits d'usage entre habitants, professionnels et personnes qui viennent visiter le territoire. C'est aussi pour préserver l'environnement dans lequel on est et qu'on aime, qui est beau et on a une qualité de vie qui est importante et intéressante. Donc c'est aussi pour ça et c'est pas que pour embêter les personnes.
2: Au départ, moi je me disais peut-être qu'on va être critiqué parce que justement on va passer pour la commune sévère avec le garde champêtre alors que la commune d'à côté elle a pas le garde champêtre et que du coup elle va peut-être passer pour être moins sévère. Et en fait c'est l'inverse, c'est-à-dire que les habitants ont bien compris le rôle du garde champêtre. Et je pense qu'ils apprécient, parce qu'aujourd'hui, on a besoin d'une continuité. Les élus, ils peuvent changer, mais le statut du garde champêtre, lui, il peut rester. Et la question des droits ruraux, des droits sur l'environnement, c'est quelque chose qui doit être travaillé.

0: La plus minime, en fait, on est compétent pour intervenir. On a plein de prérogatives. Voilà, on peut jamais trop dire non parce qu'on est. Voilà, tout le monde a droit à une attention. Et donc, on est aussi là pour ça.
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0: Ben voilà, j'avais conclu mon thème et mon sujet au sein de ma formation par la montagne, c'est un espace à respecter et à partager. Je pense que ça résumait bien un petit peu la chose.

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3: Bonjour à tout le monde, à tous les petits-enfants, les adultes, les grands, les poissons, les chats qui nous écoutaient à côté de vos maîtres dans vos maisons. Et nous revoilà pour les nouvelles aventures de Fabulon. Alors, dans notre grande série Tirti, l'exploratrice, devait sauver la Terre de la zinzinite. Alors, Wendy, j'ai failli t'appeler Miaou Mia. Miaou Mia ?
4: Miaou !
3: Tirti et Miaou Mia ont trouvé le remède. Et donc,
4: oui, vas-y. Donc le remède, en fait, je sais comment ils vont l'éparpiller sur la Terre.
3: Ah, qu'est-ce qu'ils vont faire ? Vas-y, raconte.
4: Bah, en fait, ils le mettent en plein de bouteilles.
3: Ouais.
4: Et au lieu de mettre les gaz pour aller super vite,
3: ouais,
4: ils les mettent à la place, ils les ouvrent, puis après ils vont vite, ils ont une caméra.
3: Oui.
4: Enfin, il y a deux caméras qui sont accrochées sur les côtés pour que Tirti regarde quand il faut lancer ils se mettent dos à la terre.
3: Oui.
4: Je vais vous expliquer. Donc, en fait, ils se mettent dos à la terre.
3: Ouais.
4: Et quand ils se mettent dos à la terre, après, elle appuie sur un bouton. Ou après, donc, c'est la potion magique. Et par des bouteilles. Donc, après, ça se met sur toute la terre. Et après, quand c'est mis sur toute la terre, bah vu que le remède il tombe, on le voit pas, donc il tombe sur tout le monde, et ben tout le monde est sauvé. Parce que toutes les bouteilles, vu qu'il y a plein de bouteilles sur tous les côtés et tout, il tourne le vaisseau, il appuie sur deux boutons. Le bouton pour lancer le remède, et le bouton pour que le vaisseau il tourne sur lui-même. Donc là il tourne sur lui-même en jetant le remède, et donc après, et ben ça le met sur toute la terre.
3: D'accord, ils font plein de fois, ils font le tour de la terre comme ça en diffusant le remède dans l'air.
4: Oui.
3: Et le remède retombe sur la terre et tout le monde se désinzinite alors.
4: Oui.
3: Ah, c'est formidable.
4: Et donc après tout le monde se dit, mais qu'est-ce que j'ai fait? Parce que par exemple, il y a des gens qui sont allés chez des gens, ils étaient en train de se battre, ou ils étaient en train de prendre le thé avec les doudous de leurs enfants.
3: Oh mon Dieu! Ah voilà. Oui, c'est ça, tout le monde faisait n'importe quoi.
4: Oui, et vu que les enfants, ils étaient aussi dans l'unité, ils faisaient semblant de faire les parents.
3: Ah
4: enfin,
3: ouais.
4: Ils faisaient les parents, puis les parents, ils faisaient les enfants. Enfin, les parents, ils se prenaient pour les enfants, et les enfants se prenaient pour les parents.
3: Quoi ? Ah bon, c'était ça l'effet de la zinzinite ?
4: Oui.
3: Et alors, les enfants gouvernaient le monde ?
4: Ouais.
3: Et
4: par exemple, l'enfant du président, eh ben, il faisait le président.
3: Quoi ? Oh mon Dieu.
4: Et le président faisait l'enfant du président.
3: Et alors, il essayait de faire construire des usines à Barbapapa ? Ah ouais, et de déclarer l'école
4: déclarer forfait pour l'école.
3: Forfait pour l'école. D'inverser, il dit le week-end il n'y a pas école, la semaine il n'y a pas école, il n'y a école que le week-end. Il n'y a plus que deux jours d'école dans la semaine.
4: Oh yes.
3: C'est bien ça, non? Qu'est-ce qu'il y avait d'autre comme mesure qu'ont pris les enfants?
4: Bah, par exemple, il dit les volcans, par exemple, les sorciers, il disait, par exemple, aux fées de la nature, qui étaient aussi zinzins, de faire les volcans qui parlaient. Donc, après, les volcans, ils parlaient. Et après, l'enfant du président, qui était devenu le président, disait, toi, le volcan de droite, tu vas faire du chocolat. Le volcan de gauche, de la vanille.
3: Ah bon.
4: Le volcan au milieu de la barbe à papa. Enfin, ils disaient ça, voilà.
3: Et puis après, ils ont transformé des volcans en trampolines. Non, ils ont convaincu des araignées de faire des toiles d'araignées géantes élastiques pour faire des trampolines dans le monde entier.
4: Ouais.
3: Et les gens se déplaçaient en trampoline alors. Et c'est là qu'ils ont fait construire un supermarché en haut d'une montagne.
4: Voilà.
3: Parce
4: comme
3: qu'ils
4: on
3: disaient,
4: avait dit.
3: C'est trop moche, là on va le mettre, tiens, on va mettre un supermarché en haut d'une montagne. Alors,
4: et il y a des bas en haut d'une montagne.
0: Et il y a un escalator sur un côté qui monte, un escalator normal, il y a une petite plateforme, il y en a un autre, puis etc. jusqu'en haut de la montagne.
3: Ah ouais. Oui, et en haut de la montagne, c'est ce qu'il y a pour redescendre ? Il y a un toboggan géant.
4: Ah ouais.
3: Ouais, qui descend jusqu'en bas. Et qui, waouh, ça doit être incroyable.
4: Et aussi, il y a des panneaux, il y a des panneaux escalator. En fait, il y a à chaque montagne, il y a un truc dessus. Par exemple, il y a le panneau montagne cinéma visite des serres. Donc ça veut dire on peut aller voir les serres. Et les serres.
3: Visite des serres. J'ai cru des serres.
0: Oui, moi aussi.
4: Et les serres. Et les serres. Donc on se balade avec les serres et tout et tout. On donne à manger aux serres. Ils sont. Voilà. Par exemple, et sur la montagne supermarché, c'est rencontre avec les ours.
3: Ah ouais. Et là, tu peux aller boire le thé avec les ours parce que les ours, ils sont zinzinités aussi.
4: Et non, pas et les animaux, contre, mais ils sont très sympas.
0: Quand tu montes sur une montagne, et bah donc il y a les escalators pour monter, le toboggan pour descendre, mais quand t'as ta voiture en bas et que tu peux pas descendre un toboggan avec un caddie, et bah il y a un toboggan pour les humains et un truc qui descend les caddies.
3: Ah ouais.
0: Donc ils accrochent les caddies en haut, puis ils descendent et en bas ils doivent les détacher.
3: Et ils ont inventé un nouveau moyen de transport qui est une catapulte. Et donc les gens, ils montent dessus et pioum, ils se font catapulter jusqu'à chez eux. Donc ça, c'est super écolo.
4: Quand ils ont la flemme de appeler un taxi, ils appuient sur le bouton catapulte et là, pioum.
3: Il faut un petit parachute quand même pour la fin, parce que sinon... Et il y en a
4: ou
3: qui
4: sinon,
3: font...
4: les gens qui adorent... atterrir super vite, et ben en fait... Ils mettent la catapulte vers leur maison, mais vers la cheminée. Comme ça, au lieu de prendre un parachute, ils le laissent à leur maison. Et après, ils se mettent dans la catapulte et ils partent à leur maison et ils atterrissent dans la cheminée.
3: Ah, mais dans la cheminée par le
4: dessus. Et après, ils descendent.
3: Non, ils tombent dans le feu.
4: Moi, meilleur. Pour ceux qui ne veulent pas de parachute, eh ben, ils mettent la catapulte vers la fenêtre de leur lit.
3: Ah ouais, ils tombent dans leur lit.
4: Ils cassent la fenêtre et ils atterrissent dans leur lit.
3: Ah ouais, et il y en a même, ils arrivent à se mettre en pyjama en volant. Donc ils partent habillés, puis un petit sac, hop, ils se changent, ils se mettent en pyjama et plouf, il arrive dans son lit.
4: Ouais, et au lieu de casser la fenêtre, et ils ouvrent la fenêtre d'abord.
3: Ah bah oui.
4: Oh non, ils ont un bouton qui ouvre la fenêtre.
3: Tut.
4: Oh non, j'ai une idée. Pour aérer, ils l'ouvrent et ils savaient pas qu'ils allaient prendre la catapulte et ils prenaient leur pyjama pour aller camper. Non. Donc après, ils oublient d'aller camper, donc après ils prennent la catapulte, ils reviennent chez eux, la fenêtre est ouverte, ils se mettent en pyjama pendant le volet, et après ils atterrissent dans leur lit. Et si c'est le soir, ils sont beaux pour aller dormir.
3: Ah ouais. Et alors,
4: non, mais c'est mieux qu'ils aient des télécommandes pour ouvrir les fenêtres. Oui,
3: ouais,
4: et
3: non,
4: aussi ils amènent leur livre préféré, comme ça ils le lisent en volant,
3: ils atterrissent
4: dans le lit en train de lire en pyjama.
3: Et ils
4: se mettent directement sous leur couette.
3: Mais les oiseaux,
4: ils
3: voient des humains passer en train de bouquiner comme ça à travers les nuages. Ils se disent, mais qu'est-ce qui se passe là?
4: Mais
3: les humains, comme ils ont tous la zinzinite, ils sont finalement devenus rigolos. Alors, il paraît que au large du Mexique, on a vu des humains faire du surf sur des baleines. Ouais. Ils montaient debout sur les baleines et les baleines, elles prenaient les vagues comme ça.
4: Parce que les animaux aussi, ils sont...
3: Mais les animaux, ils voient que les humains sont zinzin, ça.
4: Oui,
3: du
4: donc
3: coup,
4: en fait,
3: ils s'amusent.
4: Ils aiment
3: bien ça.
4: Parce que maintenant, les humains, vu qu'ils sont zinzinités, ils aiment les animaux, ils les tuent pas.
3: Alors, qu'est-ce qu'ils font d'autre comme changement dans le monde, les présidents, les présidentes enfants, les enfantes et les enfants? Qu'est-ce que tu ferais, toi, par exemple? Imagine, t'es une enfant zinzin, t'es présidente de la Terre.
4: Si on est en été, je dirais que l'espace chaud, j'appuie sur un bouton et tout l'espace chaud se met froid.
0: L'espace chaud.
3: Les spas, oui. les spas, endroits où il y a des bains chauds, c'est ça?
4: Oui, les bains chauds. Et ben, j'appuie sur un bouton. Comme ça, je parle à la radio, et j'appuie sur un bouton.
3: Ouais.
4: Et là, tous les bains, ils deviennent froids pour l'été. Et je rappuie sur le même bouton pour l'hiver.
3: Ils deviennent
4: chauds. Et comme
3: chaud.
4: Ça, ils deviennent brûlants.
3: Ah
4: et
3: ouais.
4: Après, gelés pour l'été, brûlants pour l'hiver.
3: Ah, bah, gelés pour l'été. Ça, c'est une mesure intéressante. Qu'est-ce qu'on ferait d'autre, Myrtille? Toi, tu aurais quelles idées? Alors, bonjour, je suis la présidente Myrtille.
0: C'est pas moi.
3: Aujourd'hui, je déclare...
4: Forfait de ski.
0: Non.
3: Forfait de ski gratuit.
0: Non, que tous les parcs qui amusants et tout, ils soient gratuits.
3: Ah ouais, on peut aller dans les parcs gratuits.
0: Oui, super. Et moi, si je serais présidente en enfant, je dirais que... Quand on fait du parachute, du parapente, ou voilà, des trucs dans l'air, eh ben, premièrement, on mettrait nos parachutes et nos trucs quand on serait à l'arrivée. Donc, quand on serait en train de descendre pour arriver, eh ben, ouais. On mettrait notre parachute ouais. Pour qu'on descende pas trop vite. Mais sinon, on va super vite. Et ouais. Après, on ralentit.
3: Waouh, ok.
0: Et par exemple, au trampoline, quand on fait du trampoline,
3: ouais.
0: Sur des vrais trampolines, voilà.
3: Ouais.
0: Et qu'il y a, par exemple, un bébé qui veut aller sur le trampoline, moi, je dirais
3: oui.
0: Que au lieu de ne pas sauter fort pour les bébés,
3: oui.
0: Premièrement, les adultes qui sont responsables du bébé mettent des genouillères,
3: ouais.
0: Des bonnes chaussures,
3: ouais.
0: Enfin, des bonnes chaussettes,
3: ouais.
0: Des trucs pour se protéger,
3: ouais.
0: Comme pour le skate ou voilà.
3: Ouais.
0: Et après, ils sautent super haut,
3: d'accord.
0: Comme les enfants.
3: D'accord, et le bébé aussi.
0: Oui.
3: Tout le monde saute super
0: ça,
3: haut.
0: C'est comme ça, il est tranquille.
3: Voilà, comme ça, tout le monde saute super haut,
0: oui.
3: On est tranquille. C'est l'inverse.
0: Et après,
3: de
0: il est content, au lieu de sauter comme ça.
3: Ah oui, le bébé, il est content.
0: Au lieu de sauter un millimètre,
3: voilà.
0: Comme ça.
3: Ah,
0: boing. Boing.
3: Ah oui, boing, boing.
0: Au lieu de faire boing.
3: Et donc, il vole dans l'air, ouais. Le bébé aussi.
0: Oui.
3: Ah, ok.
0: Et aussi, quand on est sur un tapis volant...
3: Mais attends.
0: Eh ben, on peut attraper les... On prend des bâtons, on les met dans le... on prend du sucre, on prend... Après, on est sur un tapis volant, on attend qu'on est dans les nuages. Et quand on est dans les nuages, on prend... avec la baguette, on... pique un nuage, donc après on arrache un bout de nuage,
3: ouais.
0: Après on le met dans un bocal,
3: ouais.
0: Du sucre, on le trempe,
3: ouais.
0: Et après on c'est une barbe à papa au sucre.
3: Une barbe à nuage au sucre.
0: Oui.
3: Ah ouais, mais du coup d'ailleurs je suis en train de penser là, mais si tous les adultes ils sont zinzinités, qui c'est qui s'occupe des bébés, c'est dangereux non? Qu'est-ce qui se passe pour les bébés pendant ce temps-là?
0: Ils sont zinzinités aussi. Ils sont...
3: Ah ouais, mais ça fait quoi un bébé zinzinité?
0: Non mais en fait il se prend pour un animal.
3: Ah, les bébés, ils se prennent pour des animaux.
0: Oui.
3: Ils se mettent à miauler.
0: Et par exemple, les chats, ils se disent « Cool, j'ai un copain !» s'ils sont solitaires. Et
3: ah
0: donc,
3: ouais.
0: En fait, les bébés...

0: Ah ouais, ouais. Parce qu'avec la zinzinite, ils sont rapides, des petits bébés rapides comme ça.
1: Enfin, un chat, un chien, n'importe quel. Si dans leur tête ils veulent, ils se disent je veux être une baleine, ils deviennent.
2: Oui,
1: une
2: et
1: baleine.
2: Par exemple,
0: ah bon, les, ils peuvent être des baleines.
2: Les bébés de ville, ils deviennent un animal de ville. Par exemple, les pigeons, les chats,
0: ah
2: les
0: ouais.
2: chiens.
0: Okay.
2: Mais par exemple, les bébés de plage,
0: ah
2: ils,
0: ouais.
2: ils se prennent pour un baleineau, un dauphin, un bébé requin,
0: un crabe.
2: Un crabe, une méduse, un poisson, une sardine.
0: C'est vrai.
2: Mais faut qu'ils fassent gaffe aux prédateurs.
0: C'est qui les prédateurs alors?
2: Les requins pour les poissons.
0: Mais ils savent pas nager, comment ils font pour aller dans les grosses
1: mais
0: vagues?
1: Mais si, ils savent nager puisqu'ils ont une zinzinite.
0: Ah, la zinzinite, ça leur donne le pouvoir carrément de truc, de l'animal qui
2: plonge. Ils sont plus forts que les prédateurs carrément.
0: Donc je vois des bébés là qui plongent, alors même il y a des requins qui disent un bébé, je vais le manger, puis en fait
2: Des poissons volants.
0: Le bébé se prenait pour un poisson volant, alors il se met à sauter par-dessus l'eau et le requin il comprend pas ce qui se passe.
2: Et il assomme le bébé pour ne plus être en danger.
0: Ou alors imagine, il y a un bébé, il se prend pour un orque, et alors quand il voit un phoque, il se met à l'attaquer. Oh là là.
2: Et attends, vous savez que les orques ça attaque les baleines par en dessous, donc si c'est un orque. S'il se prend pour un orque, il voit une baleine, il l'attaque par en dessous.
0: Oh là là là, et les animaux ils se disent, mais qu'est-ce qui se passe là? On se fait attaquer par des bébés. Donc les souris, elles se font poursuivre, donc ça va pas
2: les
0: du tout.
2: Les animaux, ils se disent, je reste dans ma cachette.
0: Ah ouais.
2: Au secours.
0: Donc c'est vrai que le monde est dangereux alors. Hein.
2: Oui, donc par exemple les baleines, quand les bébés, c'est les baleines, c'est plutôt, elles disent à tous les animaux avec leur chant que c'est pendant la nuit qu'ils sortent. Parce que les bébés, ils vont se coucher pendant la nuit.
0: Ouais. Les animaux, ils sortent pendant la nuit?
2: Oui.
0: Ben non, sauf les bébés qui se prennent pour des chauves-souris ou des hiboux.
2: Oui, mais ils vont pas dans l'eau.
0: Ah, pas dans l'eau. Mais il y a des animaux qui dorment pas la nuit, hein, dans l'eau. Les requins, ça dort pas.
2: Oui, justement. Donc, en fait, par exemple, le jour, ils restent dans leur cachette. Et la nuit, ils sortent pour attaquer les autres vrais animaux.
0: Oui. Oh là là là, ouais.
2: Et les baleines,
0: ouais.
2: Elles font leur migration la nuit.
0: Ah oui, oula, mais c'est super dangereux.
2: Elles commencent leur machin la nuit.
0: Dis donc, ça craint. Et qu'est-ce qu'il y a d'autre? Alors, les fées, tu disais que les fées, elles étaient aussi zinzinitées par contre?
2: Oui.
0: Il y a quoi d'autre comme fées qui ont des pouvoirs dans le monde? Il y a des lutins, il y a des trucs comme ça ou pas?
2: Oui, les lutins du Père Noël.
0: Ah oui, ils sont chez le Père Noël, ils sont en train de jouer avec les cadeaux, on a dit.
2: Oh, et par exemple, les jouets, les doudous, ils deviennent vivants.
0: Quoi?
2: Ah ouais.
0: Avec la zinzinite.
2: Et les couettes et tout, et ben ils chantent, ils dansent.
0: Ah, les couettes et
2: ils
0: les
2: vont manger avec les humains, ils vont se baigner.
0: Ah ouais, les couettes, elles vont se baigner.
1: Imaginez votre couette en train de se baigner dans l'eau.
0: Imaginez. Et en train de chanter. Moi, je les vois en train de danser et de chanter.
2: Avec un téléphone, elles ont pas de poche, mais elles le mettent dans la couette parce que et les couettes, quand elles
1: votre
2: ont
1: table.
2: Une housse, eh bien, elles ont bien chaud l'hiver.
0: Ah bah oui.
1: Votre table, votre canapé, votre chaise.
2: Imaginez un peu votre table.
0: Les objets
2: se
0: mettent à bouger.
2: Votre table, elle mange pendant que les autres ils mangent sur elle.
0: Mais qu'est-ce que ça mange une table?
1: Ça mange du bois.
2: Oui.
0: Ça mange du bois.
1: Ils ont une assiette en verre parce que sinon ils mangent leur assiette.
0: Bah oui, parce que les assiettes elles dansent pas, les assiettes.
2: Non, une assiette en cuir.
0: En cuir.
2: En cuir, mais qui bouge. Donc l'assiette elle chante pendant que la table mange dedans. Et
0: le monde
2: mange
0: entier.
2: Du bois dedans.
0: Le monde entier est devenu une grande comédie musicale, c'est ça? Waouh! Mais c'est dangereux quand même un peu tout ça alors. Qu'est-ce qui se passe d'autre alors dans ce monde? Qu'est-ce qu'elles font les voitures et tout ça? Rien.
2: Oh, les voitures elles deviennent vivantes aussi.
0: Quoi?
2: Quoi?
0: Elles retournent à l'état sauvage? Elles essaient de manger les humains.
2: Ah ouais, essayent de leur rouler dessus.
0: Oh là là là là.
2: Ou quand il y a un policier qui leur met une amende, elles mangent le papier.
0: Oui,
2: et
0: mais
2: elle
0: les policiers, ça
2: ne
0: met plus d'amende, ils ont la zinzinite.
2: Mais non, mais attendez un peu que je pense à un truc bizarre. Imaginez vos voitures vivantes.
0: Ah, alors, ok, imaginez vos voitures vivantes.
2: Ok, concentrez-vous, imaginez vos voitures vivantes.
0: Oula.
2: Imaginez-vous que vous êtes une voiture.
0: Oui.
2: Et qu'en fait, vous... Imaginez, vous avez des enfants et une femme, et que en fait, l'homme, il est debout, un peu penché.
0: Oui.
2: La dame, elle est sur lui en pont.
0: What? Ouais.
2: Un pont, mais un pont pas le dos.

0: Sur le enfin, pont comme ça?
1: Non.
0: Sur le dos du monsieur?
1: Non, elle sur le ventre, comme ah, une vague.
0: Elle fait la vague, ok.
1: Oui,
0: elle
1: en
0: fait,
1: chien
0: tête
1: prend...
0: en bas.
1: Non,
0: en
1: voilà. Chien tête en bas avec le dos arrondi. Okay, les enfants, ils font les sièges.
0: Okay.
1: Et donc en fait, ça fait semblant d'être une voiture. Ça elle... fait un truc de voiture. Donc après, l'homme, c'est la voiture. Enfin, c'est les roues, c'est le sol de la
2: mais
1: voiture.
2: Mais il y a deux roues alors.
1: Bah non, parce
0: qu'il
1: y a les
0: mains. Ils peuvent pas rouler quand même.
1: Bah non, parce qu'il y a les mains.
2: Ils
1: marchent, ils courent, ils courent sur la route. Et quand ils ont une amende, et bah en fait, c'est la voiture qui le conduit. Et ça peut être la dame. C'est plutôt la dame qui fait le volant parce que comme ça, elle FS donc la voiture, elle tient ses cheveux pour la contrôler.
0: Tu ah, vois, c'est la voiture qui roule sur les humains,
1: tire,
0: mais c'est
1: elle tire
0: horrible.
1: Sur, bah oui, c'est drôle, non?
0: Ah oui, c'est affreux. Oui. Oh là là, mon Dieu.
1: Ah, moi,
0: ça devient
1: trop.
0: Horrible.
1: Moi, j'aimerais trop être une voiture et être comme ça.
0: En train de te faire conduire par des humains. Ça serait l'inverse. Eh ben, dis donc.
1: Moi, j'aimerais bien essayer.
0: Et alors vous, tout le monde, là, les enfants, les adultes qui nous écoutez, c'est quoi vos idées farfelues pour la zinzinite, hein? Les effets de la zinzinite aiguë. En tout cas, le monde est en train de devenir complètement fou. Effectivement, et tout le monde va mourir. Ils oublient de manger, ils oublient de...
1: Bah non, ils vont manger dans les restaurants, mais au lieu de manger des animaux, ils mangent de l'herbe.
0: Ah, mais dans ce cas-là, ils vont brouter dans les champs.
1: Ouais. Mmh. Et ils boivent de l'eau de la rivière.
0: Ah oui, mais on est redevenus comme des animaux.
1: Mmh. Vu que leur... Et en fait, par exemple, le robinet, quand ils jettent... Donc, vous voyez votre robinet, quand vous l'ouvrez, il y a de l'eau qui sort.
0: Ouais.
1: Ben c'est comme le robinet, en fait, il parle en jetant de l'eau.
0: Ah, tu sais ce qu'il...
1: Donc, ça veut dire le robinet, chez la zinzinite, il est zinzinité. Donc, il est aussi, il est vivant, comme les couettes et tout. Sauf qu'en fait, quand il parle, quand il raconte des histoires farfelues, et ben en fait, il jette de l'eau.
0: Ah oui, ça fait couler de l'eau. Et moi, j'ai une autre idée, c'est que les présidentes et les présidents, là, ils ont, comme c'était des enfants, ils ont mis de la grenadine dans les réservoirs d'eau potable. Et du coup, quand tu ouvres le robinet, il y a de la grenadine. Alors c'est bien, parce que tu peux en boire.
1: Ouais.
0: Mais quand tu prends ta douche, après, du coup, tu es plein de grenadine. Et comme la grenadine, c'est du sucre, après, tu colles de partout, tu es tout grenadiné. Et après, quand tu sors dehors, il y a les abeilles qui veulent te butiner. Et alors, les gens, ils peuvent plus se laver à la grenadine, quoi.
1: Ils vont jeter dans la rivière, ils amènent leur savon et frottent.
0: Ah, ils se nettoient dans la rivière.
1: Bah,
0: les poissons, je sais pas s'ils sont très contents d'avoir du savon dans les rivières. Hein.
1: Bah non, comme ça, eux aussi, ils se lavent.
0: Ah, mais c'est propre, un poisson.
2: Oui, mais les poissons, ils sont zinzinités, du coup, ils ont créé une maison. Imaginez les poissons zinzinités. Chez eux, ils ont construit une maison en pierre avec les cailloux de la rivière. Et ils ont des canapés en pierre, des lits et tout pour toute la famille. Et ils se douchent vraiment. Et quand il y a quelqu'un qui se douche, ils ont du savon, ils sont contents.
1: Ah bah oui, ils ont des tout petits bocaux en pierre. Et en fait, ils mettent de la mousse des humains. Hop, ils le ferment. Et là, ils le secouent. Donc ça fait encore plus de mousse. Ils prennent de l'eau, ils prennent de la mousse des humains. Puis après, ils secouent. Et après, ils prennent dans... Donc après, ils ferment tout. Donc après, il y a zéro eau dans leur maison.
0: Mmh.
1: Comme ça, après, ils peuvent se doucher. Pour pas rajouter de l'eau dans leur maison, ils enlèvent toute l'eau.
0: Oula.
1: Comme ça, ceux qui veulent se doucher, et ben, par exemple, la nuit, ils enlèvent toute l'eau. Et comme ça, la nuit, ben, les poissons, ils se lavent.
0: Mmh.
1: Et après, ils vont se coucher.
0: Eh ben dis donc, ça m'a l'air bien farfelu ce monde à la zinzinite. Alors, heureusement que Miaou Mia et Tirti sont par là en train de sauver tout le monde.
1: Ouais.
0: Alors ils passent avec leur vaisseau spatial.
1: Ouais, mais c'était drôle quand même quand ils étaient zinzinités tout le monde.
0: Ben oui, mais bon, du coup c'était un peu dangereux quand même, non? Entre les bébés qui nagent partout. Et alors les gens quand ils se réveillent... couvert de grenadines, ou à quatre en train de transporter leur voiture.
2: Ou alors, les bébés dans l'eau en train d'attaquer un requin.
0: Ou les bébés en train d'attaquer les bébés
1: ils
0: dans
1: vont
0: l'eau.
1: Se faire...
0: Oh là là.
1: Non,
0: et
1: non,
0: les mamans,
1: non,
0: les
1: non,
0: mamans
1: non.
0: et les papas, ils cherchent leur bébé. Ils disent, oui, mon bébé, il est là, dans l'océan. Quoi, qu'est-ce qu'il fait?
2: En train d'attaquer une baleine.
0: Mais il y a des requins et des baleines, ça va pas la tête.
1: Oui, vu qu'il est plus insinué.
2: En train de faire
0: nager. Ah oui, c'est plus nager. Il fait, oui, ah, il coule. Oh, mais c'est horrible, il va y avoir des morts, non?
1: Bah non, parce que après ils appellent les secours, vu que les secours ne sont plus dans les unités, ils
0: disent
1: ils sont des
0: bébés. Ça doit être un sacré bazar, hein.
2: Ouais.
0: Je te dis pas le bazar sur la planète, parce que pendant ce temps-là, les pompiers, ils ont fait n'importe quoi avec leur camion, je suis sûr.
1: Ah oui, donc en fait ils ont fait leurs enfants, ils ont fait le cow-boy avec les jets d'eau, vous voyez les cow-boys quand ils veulent attraper un animal,
0: pour le lasso.
1: Et eux ils ont fabriqué un lasso avec les tuyaux d'arrosage, puis après ils font
0: ils font du lasso
1: et ça jette de l'eau partout et maintenant tout est trempé. Oui. Donc toute la ville est trempée vu que il y a quelqu'un qui conduit le
0: camion.
1: Un pompier qui conduit le camion dans toute la ville pendant que l'autre il est sur le toit en train de faire le cow-boy.
0: Oh là là là.
2: Mais non, puisque c'est les voitures qui sont sur les bonhommes. Du coup, les pompiers ils sont à l'hôpital parce qu'ils ont les os tout cassés parce qu'ils ont eu leur camion de pompier sur eux.
0: Ah oui, qui leur a sauté dessus. Pour se faire porter par les pompiers. Alors, les pompiers
1: sont blessés. Mais pas toutes les voitures sont
0: saisies. Oula, c'est vraiment le chaos là.
1: Bah non, c'est les voitures qui veulent se faire transporter qui sont sur les humains.
0: Ah d'accord, mais il paraît qu'il y a un camion de pompiers qui a sauté sur des pompiers à un endroit quand même. Hein.
1: Oui, mais c'est pas les pompiers,
0: tous, pas tous.
1: C'est pas tous.
0: En tout cas, c'est bien le bazar. Hein. Donc alors là, les gens se réveillent progressivement. Ah, c'est le bazar. Qu'est-ce qui se passe? Tout est cassé partout. Il y a de la grenadine qui sort des tuyaux.
1: Il y a les volcans qui jettent des machins.
0: Il y a des volcans de marshmallows.
1: Donc après, moi j'avais pensé que vu que les voitures elles étaient dans unité, quand elles se font porter sur les humains, j'avais pensé qu'elles avaient rétréci.
0: Ah bon?
1: Les gens qui sont sur la route en train de courir, déjà ils ont mal au dos. Vu qu'ils sont plus en unité.
0: Okay.
1: Et aussi parce que leurs voitures ont déjà grossi.
0: Ah, elles ont regrossi. Ah, d'accord.
1: Et aussi, elles parlaient. Donc maintenant, elles ne parlent plus. Déjà, toutes les voitures ne parlent plus.
0: Mais est-ce que tout revient comme avant ou est-ce qu'ils gardent quand même un peu des trucs un peu bizarres?
1: Oui. Les volcans, ils sont plus, ils parlent plus. Mais par exemple, ils jettent encore les trucs.
0: Ah, ils jettent encore des bonbons.
1: Oui, les poissons, ils sont toujours en train, ils ont toujours les maisons.
0: Ah, ils ont gardé leur maison de poissons. Ah oui, donc il y a quelques trucs.
1: Et qu'ils se sont dit, c'est quand même bien la zinzinitation.
2: Même
1: pour les poissons.
2: Ils parlent plus les poissons.
0: Ah, donc la zinzinite finalement aurait été un truc qui aurait fait évoluer l'humanité.
1: Et
0: toute la matière, et tous les êtres vivants du monde. Oula, mais alors comment ça va se passer? Alors l'école, par exemple, ils le remettent toute la semaine ou ils le gardent que le week-end?
1: Il le garde que le week-end.
0: Ouais, ça
1: serait trop cool.
0: Bon, et ok. Donc, Miaou Mia et Tirti sont passés. Ils ont réussi à sauver tout le monde. Et aussi au pays du Papa Noël, il y avait maman, Esmeralda, tout ça qui finalement...
1: Ils sont vivants.
0: Sont vivants. Tout le monde est vivant partout. Tout se calme partout. Et là, Miaou Mia, il est bien fatigué. Et il se dit, je ferais bien une pause après toutes ces aventures, moi. J'aimerais bien revoir mon amoureuse. T'as une amoureuse, dit Tirti. Je savais pas que t'avais une amoureuse. Mais si, j'ai une amoureuse. Elle s'appelle Miaou Miat. Miaou Miat. Comme c'est mignon, comme nom. Oui. Eh bien, alors tu veux que je te dépose? Ben oui, je veux bien que tu me déposes. Où c'est qu'elle habite? Sur une île, au milieu de la mer Méditerranée, l'île du Levant. Ah bon, elle habite sur une île? Oui, sa maîtresse, elle est boulangère. Ah bon, elle fait du pain. J'espère que rien ne s'est trop cassé chez eux à cause de la zinzinite. Alors, Tirti et Miaou Mia, avec le vaisseau spatial, vont sur l'île du Levant. Et là, Miaou Mia dit, regarde, c'est là-bas, c'est la maison. C'est là-bas que j'avais ma maison arbre que m'avaient offert les lutins du Père Noël dans une saison précédente. Et alors, Tirti trouve un petit endroit plat pour se poser avec son vaisseau spatial. Elle se pose et là, elle sort et dit, ah dis donc, je suis curieuse de voir un peu le monde des humains. En vrai, je peux venir avec toi à la boulangerie? Ah ben oui, dit Miaou Mia, comme ça si t'as faim, tu pourras manger une chocolatine, par exemple. Ah oui, bonne idée, dit Tirti, j'aimerais bien goûter les chocolatines. Et alors, ils avancent, ils vont vers la maison. Et alors, elle est comment? Qu'est-ce qui se passe? Il y a des gens à la maison? Hein, les filles?
1: Il y a la boulangère.
0: Il y a la boulangère et qui est là, qui se réveille de la zinzinite. C'est ça? Donc tout est un peu dérangé, parce que c'est comme dans le monde entier, il faut ranger.
1: Ben non, en fait, vu qu'elle était zinzin, elle restait chez elle, elle a mis fermé sa boutique, et elle était dedans, et en fait, elle avait mis de la musique, elle dansait en train de faire des sculptures en pain.
0: Ah, elle a donc, fait des sculptures de pain. Wow,
1: oui, donc en fait, les pains déjà faits, elle les empilait. Et par exemple, elle a fait elle sur la plage en serviette. Mmh. Elle a fait Mio Miat en train de jouer à la balle.
0: Ah, génial. Enfin,
1: voilà.
0: Super. Et là, tout à coup, la boulangère dit oh, qui vois-je qui arrive au loin? C'est Mio Miat. Mio Miat, Mio Miat, viens voir. Regarde qui c'est qui revient. Mio Miat. Regarde par la fenêtre. Oh! Miaou mia! Alors, miaou mia et miaou mia se voient de loin et ils se mettent à courir. Miaou mia!
1: Comme
0: miaou
1: dans
0: mia,
1: les films, c'est au ralenti.
0: Wow, ils courent au ralenti.
1: Non. En fait, ils courent vite, mais c'est juste que dans les films, ils courent au ralenti, donc c'est
0: ils
1: drôle.
0: Ils sautent tous les deux pour se faire un bisou. Et comme ils ont sauté tous les deux en même temps, bang, ils se cognent la tête et ils s'assomment. Boing, parce que c'est les rois des bêtises. Miaou, mia, dit Tirti. Pourquoi t'as sauté comme ça? Et alors, Tirti et la maîtresse de Miaou Miat prennent Miaou Miat et Miaou Miat dans leurs bras pour leur caresser un petit peu la tête et l'épaule le temps qu'ils reprennent leurs esprits. Et la boulangère dit, ah mais vous êtes avec Miaou Miat, venez donc prendre le thé. Je vous invite dans ma boulangerie. Vous m'avez l'air étrange comme petite fille. Oh, qui êtes-vous? Dit la dame. Oh, je m'appelle Tirti. Je suis la princesse de Mars. Quoi? La princesse de Mars? Dit la boulangère. Mais c'est génial ça. Venez donc, alors racontez-moi quel pain vous mangez sur la planète Mars.
1: Alors déjà, vu que notre spécialité, ça ne s'appelle pas le pain.
0: Oui.
1: Ça s'appelle l'étain.
0: L'étain. Ah bon? Et c'est quoi? C'est de la cuisine?
1: C'est le pain de chez nous.
0: C'est le pain de chez vous? C'est incroyable. Est-ce qu'il est pareil que le mien? Regardez, je vous fais goûter mon bon pain. Et voilà.
1: Il y a quoi dedans?
0: Ah, il y a du blé, il y a du seigle, du levain, il y a de la farine en fait. Hein. La farine de blé mélangée avec de l'eau.
1: Bah chez nous, il n'y a pas du tout ça, parce que nous, on n'a pas du tout les mêmes ingrédients que vous.
0: Ah bah oui, alors comment vous faites?
1: L'étain, c'est fait avec la farine d'étoile, on écrase des étoiles, ça fait de la farine.
0: C'est vrai.
1: La farine d'étoile, un peu d'eau.
0: Oui.
1: Du sel pour donner un peu plus de goût.
0: Du sel de Mars alors?
1: Oui, du sel qu'on trouve en fait dans les grains de sable de chez nous, qui sont un peu gros.
0: Comme des billes.
1: Oui, comme des billes. On les écrase, ça fait des tout petits ronds. Que après.
0: Il doit être bien croustillant, votre pain.
1: Oui, c'est trop bon.
0: Ah, il faudrait que vous m'en rameniez la prochaine fois. J'aimerais bien goûter votre pain
1: d'étoile.
0: C'est
1: en forme. Et en fait, on fait plein de formes avec. C'est-à-dire, on a des énormes saladiers.
0: Ah oui.
1: On a des énormes boulangeries.
0: Oui.
1: Où on a des énormes assiettes saladiers. Où, en fait, on met le pain qu'on a fabriqué avec de l'eau, du sel écrasé, donc ça fait un peu de l'eau-sel. Après, on met de l'eau, on mélange, donc ça fait un peu comme votre vin. Nous, notre vin, c'est du sel écrabouillé en eau. C'est de l'eau-sel, en fait.
0: De l'eau-sel, intéressant.
1: Mais le sel, il est vraiment liquide. C'est le vin de chez nous, donc on met du... C'est pour que ça soit gluant. C'est gluant, donc après, on en met dedans avec des feuilles... sèche, puis après quand c'est, on le met dans une grande assiette, et aussi on a des énormes trucs, tu sais là, les trucs en fer où quand on les met dans la pâte, ça fait des, comme à Noël.
0: Ah, ça fait des formes.
1: Oui.
0: Des sortes de, oui, des emporte-pièces.
1: Oui, les emporte-pièces, on a des énormes. Donc, on aplatit la pâte.
0: Oui.
1: On fait, par exemple, si on veut faire du pain étoile, et ben en fait on fait plein de petites, de vu que c'était énorme, on fait plein de, on fait plein d'étoiles, puis après on les enlève, on les met sur les unes sur les autres.
0: Oui.
1: Puis après on met la pâte qui reste autour.
0: Ouais.
1: Pour que autour, comme ça ça se consolide.
0: Oui.
1: Et après, donc quand ça fait une étoile, après on met de la farine gonflante, du sable au fond de l'eau de mer qu'on a, on le met dessus, puis après on le met au four au fourreau. Et après, ça gonfle. Vraiment, c'est un énorme pain. Après, on le coupe en rondelles.
0: Wow.
1: Et après, on met soit le Nutella de chez nous, le sucre de chez nous, miel de chez nous.
0: C'est
1: le Nutella de chez nous, c'est des algues. Il est vert, en fait. Allez. C'est les algues au fond de l'eau qui sont jaunes.
0: Okay.
1: Il y en a des oranges, il y en a des vertes. On les prend,
0: ah oui,
1: les trois couleurs. On les écrabouille, ça fait gluant un peu. Donc après, on les met dans les pots comme vous. Mmh. Et après, on tartine.
0: Mais c'est bon.
1: Oui, trop. Et après, par exemple, le sucre, c'est des bouts d'algues jaunes tout ronds, minus. Le miel, c'est des algues oranges et vertes écrabouillées. Qui fait, on a des abeilles de chez nous, de Mars, qui en font, qui le fait, qui peuvent aller dans l'eau, elles les prennent, puis après elles vont dans leur ruche, elles les crabouillent, et après on les met dans les pots, le miel, et on peut les tartiner sur les tartines.
0: Trop bien.
1: Et on les grille avec, quand l'eau elle est chaude, de la mer, on en prend. On le met dans notre grille-pain, c'est un saladier
0: carré,
1: triangulaire ou carré.
0: Ouais.
1: On met nos tranches de pain avec nos tranches de pain, ça les grille, elles sont mouillées après, et nous on aime. Donc après, l'eau elle est plus bonne, donc on la jette pour les animaux.
0: Ok.
1: Et après, on met soit le miel là, soit le sucré, soit le Nutella de chez nous. Mais ça s'appelle le Nutili.
0: Le Nutili ou le Nutella algue.
1: Le sucra.
0: Le sucra.
1: Le mieli.
0: Mieli.
1: Le mieli. Non, le miela, le sucré.
0: Le Nutili.
1: Et le Nutello.
0: Le Nutello. Ah, le Nutello. Ah, ben, c'est super. Vraiment, je suis très curieuse, dit la boulangère. Bon, mais super. Venez, je vais vous faire goûter les pâtisseries de chez nous. Je sais pas ce qui s'est passé. Je me suis senti complètement zinzin pendant quelques jours. Mais je vais devoir ranger un peu ma boutique. Mais vous êtes la bienvenue. Et pendant ce temps que la boulangère et Tirti vont papoter, miaou mia et miaou miat se réveillent et se retrouvent et se mettent à se donner des petits coups de langue sur la tête poilue de l'une de l'autre. Oh mon petit miaou mia, comment ça va? Ça s'est bien passé ton voyage, ta tournée mondiale? Oh oui, ma chérie. Et toi, comment ça va? Eh bien, moi, figure-toi, il m'est arrivé plein d'aventures. Je suis parti en quête de
1: l'eau,
0: de trésors
1: dans les sept mers.
0: Sur les sept mers. Comment ça, dit Miaou Mia, tu es parti faire une quête dans les sept mers?
1: Oui.
0: Oh, mais c'est génial, ça. Il faut que tu me racontes ça au prochain épisode, d'accord? Alors, suite au prochain épisode, on dit au revoir à tout le monde. Au revoir tout le monde. Et à bientôt pour de nouvelles aventures.
1: Pour de nouvelles aventures.
0: Et voilà, c'est fini.
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4: En 84, il y a eu Star Wars de George Lucas. en 88, 95, 96, 99 et 2001. Il y a la saga Bloodsport, la saga que j'adore. J'aime les combats, les coups de pied portés par Van Damme sont très réguliers et ils sont très beaux.

J'aime les bruits des cris, des arbitres, des coups. Il y a le film Kickboxer de Newt Arnold avec JCVD en 87. Mais cette année-là, il y a aussi la saga Alien. Sur M6, il y a les 4 d'État Force de 84 à 94 avec Chuck Norris. La musique est signée Joseph

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1: Bonjour et bienvenue, 10h TU midi ici à Paris, le journal sur RFI.
2: Gilles Moreau.
1: Dans l'actualité, les célébrations du 9 mai donnent lieu à une trêve de 3 jours entre la Russie et l'Ukraine. Côté russe, les commémorations ont culminé ce matin à Moscou avec une parade de militaires plus sobre que d'habitude. Reportage à suivre. Au Liban, nouvelle frappe en perspective. L'armée israélienne appelle les habitants de plusieurs villages du sud à évacuer sans délai. Sévèrement battu aux élections locales, le Premier ministre britannique promet d'écouter les électeurs sans pour autant, dit-il, prendre un virage à droite ou à gauche. Emmanuel Macron entame une tournée en Afrique avec une première étape en Égypte. Son voyage culminera avec le tout premier sommet franco-africain organisé en terre anglophone, le Kenya en l'occurrence. En ce 9 mai, la Russie commémore la capitulation de l'armée allemande en 1945. Chaque année, le jour de la victoire donne lieu à un élan patriotique à la gloire des vainqueurs du régime nazi. À Moscou, ce matin, le défilé militaire est chaque année un temps fort, mais cette fois, la sobriété était de rigueur du fait de la guerre en Ukraine. Dans son discours, Vladimir Poutine a déclaré que son armée affrontait en Ukraine des forces agressives soutenues par l'OTAN. Reportage d'Anissa El-Jabri.
3: Tireurs d'élite sur les tours du Kremlin, défilé limité à la place du matériel militaire, absent pour la première fois en près de 20 ans, un long clip, presque un quart d'heure, de la télévision russe, dédié à des images romantisées de la guerre en cours et faisant la démonstration du potentiel militaire russe, drones, systèmes de surveillance radar et long développement sur le potentiel nucléaire, images des sous-marins à l'appui. Dans son bref discours annuel, Vladimir Poutine a lui à nouveau dressé le parallèle entre la Seconde Guerre mondiale et son opération.
4: L'exploit de la génération victorieuse inspire les soldats qui accomplissent aujourd'hui les missions d'une opération militaire spéciale. Ils font face à une force agressive armée et soutenue par l'ensemble de l'OTAN. Et malgré cela, nos héros continuent d'avancer. Aux côtés des soldats russes se trouvent des ouvriers, des concepteurs, des ingénieurs, des scientifiques, des inventeurs. Ils perpétuent les traditions de leurs prédécesseurs. Nous sommes unis, la victoire a toujours été et sera toujours nôtre.
3: Les Nord-Coréens qui ont participé à la bataille de Koursk, qui étaient présents au défilé et pour la première fois aux côtés de Vladimir Poutine, n'ont pas les vétérans de la Seconde Guerre mondiale, mais des soldats ayant participé à la guerre en Ukraine dès 2022. Anissa El-Jabri, Moscou, RFI.
1: De son côté, Donald Trump a annoncé hier soir un cessez-le-feu de 3 jours, de samedi jusqu'à lundi, accepté par la Russie et par l'Ukraine. Les deux parties ont aussi convenu d'échanger chacune 1 millier de prisonniers. Cette semaine, Moscou avait déjà décrété une trêve pour les commémorations, mais l'Ukraine, comme la Russie, avait poursuivi leurs attaques de drones. Entre Américains et Iraniens, c'est le statu quo, alors que les incidents se poursuivent près du détroit d'Ormuz. La réponse iranienne à une proposition américaine de règlement se fait toujours attendre. Sur place, l'armée américaine annonce avoir neutralisé 2 navires qui tentaient de rejoindre un port iranien dans le golfe d'Oman en violation du blocus américain. Au Liban, de nouvelles frappes israéliennes sont à prévoir. L'armée de l'État hébreu ayant appelé les habitants de plusieurs villages du sud du Liban à évacuer sans délai. Dans un précédent communiqué, elle avait indiqué avoir frappé plus de 85 sites du Hezbollah lors des dernières 24 heures, et ce malgré le cessez-le-feu théoriquement en vigueur. Sorti grand perdant des élections locales au Royaume-Uni, le Premier ministre Keir Starmer tire les leçons du scrutin de jeudi. Il promet d'écouter les électeurs sans pour autant prendre un virage à droite ou à gauche. Au Pays de Galles, le Labour a été battu au Parlement local, du jamais vu depuis la création de ce Parlement en 1999. Défaite cuisante, Emmeline Vint au profit d'un parti indépendantiste.
5: Le plus saillant, tout d'abord le Pays de Galles, 43 sièges sur 96 pour les indépendantistes de Plaid Cymru, une poussée attendue, pour autant inédite au Pays de Galles. Le parti nationaliste a fait campagne sur des sujets du quotidien, le pouvoir d'achat, l'accès aux soins, l'éducation, en se présentant comme alternative de gauche au parti travailliste qui dirigeait la nation depuis plus d'un siècle. Cependant, le parti d'extrême droite anti-immigration Reform UK progresse aussi énormément, 34 sièges, deuxième force du Parlement. Les travaillistes et les conservateurs ne dépassent même pas les 10 élus chacun. Il faut maintenant composer une coalition, plaide à 4 semaines pour trouver un accord. En Écosse, ensuite, les indépendantistes du SNP conservent une majorité relative. Les travaillistes perdent seulement 3 sièges. Par contre, les conservateurs sont quasiment décimés au profit, là aussi, de Reform UK, qui devient la première force de droite. Les prochains jours pourraient être cruciaux pour Keir Starmer. Le Premier ministre doit désormais convaincre qu'il reste la meilleure personne pour diriger et le Labour et le Royaume-Uni. Emeline Van Londres, RFI.
1: Les îles Canaries dans l'océan Atlantique ont la visite aujourd'hui du patron de l'OMS, l'Organisation mondiale de la santé. Tedros Adhanom Ghebreyesus est sur place pour coordonner l'évacuation des passagers du paquebot touché par l'antivirus. Le navire est attendu demain, dimanche, dans l'archipel espagnol. Le dernier bilan recense 6 cas confirmés parmi 8 cas suspects de ce virus connu mais rare. Jour J pour l'entrée en fonction du nouveau Premier ministre hongrois, un peu moins d'un mois après sa victoire écrasante aux élections législatives. C'est aujourd'hui que le Parlement investit à Budapest le conservateur pro-européen Péter Madiar. La dégradation du niveau de vie des Hongrois a contribué à la chute de Viktor Orban. La relance de l'économie donc s'annonce comme l'une des priorités du nouveau Premier ministre Viktor Delfújú.
6: En Hongrie, c'est surtout l'inflation bien plus forte que chez ses voisins européens qui pèse sur le pouvoir d'achat des ménages. Les prix de l'alimentation sont moitié plus chers aujourd'hui qu'en 2020. Le déficit budgétaire du pays est aussi l'un des plus importants de l'Union européenne. Alors pour remettre l'économie sur pied, Péter Madiar compte sur le déblocage des fonds de l'Union européenne. Près de 18 milliards d'euros gelés en raison du recul de l'état de droit en Hongrie sous Viktor Orban. Or, le plan de relance décidé par les Européens suite à la pandémie de Covid-19 arrive à expiration et les 10 milliards qui reviennent à Budapest seront perdus s'ils ne sont pas versés d'ici fin août. Le nouveau Premier ministre veut donc aller vite pour relancer l'investissement. Côté budgétaire, Péter Madiar veut une nouvelle taxe sur la fortune, 1% pour celles qui dépassent les 3 millions d'euros, mais aussi revoir à la baisse les aides versées aux grands industriels proches du système Orban. À l'inverse, le Hongrois prévoit une augmentation des dépenses militaires et de santé et d'investir davantage dans les énergies renouvelables.
1: Et c'est aussi dans ce contexte que le nouveau Premier ministre hongrois a relancé l'objectif de rejoindre la zone euro d'ici 4 à 5 ans. Emmanuel Macron entame ce samedi une tournée en Afrique marquée selon Paris par l'ambition d'afficher un partenariat renouvelé avec les pays africains. Cette tournée aura pour point d'orgue le tout premier sommet franco-africain organisé en terre anglophone. Ce sera en début de semaine prochaine au Kenya. Dans l'immédiat, Emmanuel Macron est en Égypte avec son homologue le président Al-Sissi. Il inaugure à Alexandrie une université de la francophonie. En France, le tribunal administratif de Paris a confirmé l'arrêté de la préfecture de police interdisant la manifestation du comité du 9 mai qui devait se tenir aujourd'hui. Chaque année, ce groupuscule néo-nazi organise un défilé en hommage à un militant mort en 1994 alors qu'il tentait de fuir la police. Cette année, le rassemblement ne pourra pas se tenir, pas plus que la traditionnelle contre-manifestation antifasciste. Tanita Fallet.
7: Salut nazi, croix celtique et autres slogans d'extrême droite, le décor des manifestations du comité du 9 mai. Tous les ans, à cette date, des milliers d'hommes et de femmes, encagoulés et vêtus de noir, se réunissent dans les rues de Paris pour rendre hommage à Sébastien Desieux, nationaliste décédé il y a plus de 30 ans. Et cette fois-ci, ni le comité du 9 mai, ni ses opposants ne pourront manifester. Décision mardi de la préfecture de police de Paris, dans un, je cite, contexte politique tendu et très polarisé et des actions violentes susceptibles de se produire seulement 3 mois après la mort de Quentin de Ranque, militant d'extrême droite proche des sphères néo-nazies, tué dans des rixes avec des antifascistes. L'an dernier, le tribunal administratif était revenu sur la décision de la préfecture de police et avait finalement permis au comité du 9 mai de manifester, tandis que le rassemblement antifasciste avait, lui, été interdit. Cette interdiction de la manifestation néo-nazie est une première depuis 2008.
1: Tanita Fallet, et ce matin, après le tribunal administratif de Paris, eh bien, c'est le Conseil d'État qui confirme à son tour l'interdiction de la manifestation du comité du 9 mai. Les sports en bref, avant de conclure, d'abord en football, la 33e journée de Ligue 1 en match d'ouverture hier soir, Lens est venu à bout de Nantes 1-0. Les Lensois joueront la saison prochaine prochaine en Ligue des Champions. Nantes, de son côté, est relégué en Ligue 2. Enfin, tennis, le tournoi de Rome sur terre battue, tournoi de préparation à Roland-Garros. Côté français, Hugo Humbert a renoué avec la victoire à Rome en disposant du tchèque Kopriva. Le deuxième tour, en revanche, a été fatal à Giovanni Pecci-Péricard, dominé par l'italien Musetti. Très bonne journée sur RFI, il est pratiquement midi 10 ici à Paris.
2: Le festival aux quatre coins du mot célèbre le mot sous toutes ses formes du 14 au 16 mai sur le site historique de la Charité-sur-Loire.
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1: Bonjour les Bauges, c'est l'agenda du samedi 9 mai et vous êtes sur Radio Alto. La boulangerie savoyarde à École fête aujourd'hui ses 50 ans et organise une journée pour célébrer cet anniversaire. Rendez-vous à partir de 8h et jusqu'à 18h dans les locaux de la boulangerie. Vous pourrez assister à des visites pour découvrir les coulisses de la fabrication du pain bio, pratiquer des ateliers pour pétrir, façonner et partager, assister à un marché de producteurs pour célébrer les saveurs locales et le tout sera accompagné de concerts pour l'ambiance. Ce soir à 21h, concert de la bande à Lucien chez Manu à la Charnia à Bellecombe en Bauges. Le concert sera précédé d'un apéro tapas à partir de 19h et chacun amènera une boisson ou un truc à manger. La participation se fait au chapeau pour les musiciens. Aujourd'hui et demain, ce sont les médiévales à Albi-sur-Chéran à partir de 10h. Vous pourrez plonger au cœur du Moyen-Âge avec des musiciens, des artistes, des artisans, de quoi vous restaurer, des spectacles, enfin bref, de quoi passer un bon moment pour le week-end. Prévente et réservation se font sur le site Hello Asso. Aujourd'hui et demain, c'est le printemps de Cyclamen à Héry-sur-Albi et c'est la 19e édition. Aujourd'hui à 14h, visite de jardins locaux et le soir, visioconférence avec Hélène Grosbois, une activiste environnementaliste. Et demain, ça se passe toute la journée à la salle polyvalente de Héry-sur-Albi et vous pourrez assister au troc de plantes et à un échange de graines, ainsi qu'à des ateliers, des conférences et des moments musicaux. Le tout avec la possibilité de restauration sur place. Dimanche, c'est artistique chez Capucine. Vanessa Gressin proposera des contes pour petits et grands à 16h avec une participation au chapeau. Dimanche, marché au plan bio et vide-grenier à l'école d'Arit de 8h à 17h. C'est organisé par l'APE d'Arit. Vous trouverez snacking et buvette sur place. Et maintenant, quelques informations concernant la radio. 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C'est la fin de cet agenda, il vous a été proposé en partenariat avec la fruitière du cœur des Bauges de l'Echeraine. Et nous vous souhaitons une excellente journée à l'écoute de Radio Alto 94.8.
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1: Je m'appelle Thibaut, je suis le nouveau vendeur à la boulangerie Savoyarde. Alors, la boulangerie Savoyarde, c'est une petite boulangerie qui se situe à Colle. Et surtout, en fait, la grande spécificité, c'est que tout est fait et cuit au feu de bois. Donc, on a un four traditionnel sur deux étages qu'on peut voir directement quand on entre dans la boulangerie. Et tout est bio, en fait, dans la boulangerie. De la farine, tous nos ingrédients sont bio quand on fait nos pains, nos pâtisseries. Donc, ça, c'est vraiment le gros plus de la boulangerie. Alors, on a différentes gammes de pains. Ils sont tous faits avec du levain. On a quelques gammes, du coup, pour ceux qui sont allergiques au gluten ou c'est restreint, tels que le petit épeautre, le riz sarrasin et le corazon. Donc, le corazon, c'est une autre variété de blé ancien qui était connue à l'époque sous une autre appellation qui est le camut. Après, on a aussi des pains dits demi-complets, donc avec de la farine T80. Et on a des pains intégraux. Donc là, c'est quand il y a l'enveloppe du blé autour, donc qu'on appelle le son. Donc ça, c'est l'intégrale. Et après, on a aussi des petits pains qui ont un peu plus de caractère, tels le seigle. Donc, du coup, ça se mange un peu plus dans les fêtes avec du saumon, du beurre salé. Ça s'accompagne très, très bien avec. Après, on a des pains avec des formats un peu plus petits. On a le sésame. On a le pain aux noix qui fonctionne très, très bien avec le saucisson et le fromage. Je vous le conseille. Et après, on a du pain au raisin, donc un peu plus sucré.
0: Et tu as parlé de pâtisserie tout à l'heure.
1: Oui, alors là, en ce moment, en plus, ça tombe bien parce que c'est la saison. On vient de faire des petites tartelettes aux fraises. Elles sont délicieuses. On a aussi des tartelettes qu'on fait avec les fruits de saison. Donc, en fonction de la saison, ça varie. On a des tartelettes à la poire, des tartelettes à l'abricot. On a des petites tartelettes aux noix, amandes et framboises. Donc, ça, c'est les... Voilà, c'est tout ce qu'on a en tartelette. Et par contre, la spécificité aussi de la boulangerie, c'est qu'on ne fait pas tout ce qui est traditionnellement, donc ni les baguettes, ni les croissants et pain au chocolat. Nous, on a des chaussons pommes qui sont délicieux et qui vous feront totalement oublier le fait que vous étiez venu chercher un croissant. Alors, l'histoire de cette boulangerie, à la base, c'est deux copains qui sont réunis pour faire du pain bio. Donc, c'est un mouvement hippie qui est basé sur la macrobiotique, pardon. Et donc, du coup, tout est fait en fonction, donc, avec les levains et tous ces petits micro-organismes qui fonctionnent entre eux, qui donnent ce goût et ce pain de caractère. D'ailleurs, pour la petite anecdote, à la base, c'était juste une vraie bande de copains. Ils avaient aucune qualification professionnelle et ils se sont réunis juste avec l'amour du pain. Et au fur et à mesure, en fait, ça a grandi et ils ont même eux-mêmes lancé la gamme. D'ailleurs, ce qui a fait les pâtisseries, d'ailleurs, c'est Patrick Leport, plus connu sous le nom dans les environs de Patou, qui a fait donc tout ça. Il est même allé, donc il a été formé pour faire du pain au levain aux Pays-Bas et il a ramené tout coup ce savoir à école. Et pareil, il a ramené ses copains qui formaient lui-même et au fur et à mesure, donc la boulangerie a grandi. Jusqu'à finir par se faire racheter par Satoriz, donc qui est un groupe avec un magasin bio, qui nous aide du coup à faire les 50 ans pour la boulangerie. Donc c'est eux qui chapeautent un peu tout ça derrière.
0: Donc le rassemblement de copains, c'était il y a 50 ans.
1: Tout à fait.
0: Et de là, vous avez prévu d'en faire une fête.
1: Oui, alors on a des animations prévues. Faut savoir que la boulangerie sera ouverte de 8h à 18h. D'habitude, on ferme à 13h pour les clients. Et là, en fait, on aura des ateliers pour les enfants. Donc on a appelé ça le « Fais ton pain ». Donc ce sera des petits groupes de 10 enfants avec qui peuvent aller jusqu'à des adolescents de 3 à 15 ans. Ce sera de 9h à 11h et après on a une pause et on reprend à 14h. Donc les inscriptions se feront à l'arrivée sur présence et il y aura aussi un minotier avec la démonstration d'un moulin miniature. Ensuite sur place vous pourrez avoir un petit côté marché. Donc vous pourrez consommer des kebabs végétariens pour ceux qui n'ont pas envie de manger de viande. Donc ça, ce sera Champy qui fera ça. Donc vous avez ce fameux kebab de pleurote cuit au feu de bois. Donc ça va être sympa. Il y aura Croque-Nem aussi pour ceux qui connaissent dans les environs. Il sera là aussi. Et sur place, vous pourrez toujours manger nos pizzas, nos focaccia qui viennent d'arriver vu que c'est le retour des beaux jours. Vous aurez aussi des stands où vous pouvez manger des produits locaux tels que le fromage avec les chèvres de Gis. Vous aurez tout ce qui est viande bovine, saucisson, fromage avec la ferme des Granges. Vous aurez sirop, confiture grâce aux oréades des Bauges. Vous avez tout ce qui est hydrolate de plantes et fleurs avec les fleurs essences. Et si vous aimez tout ce qui est baume, petites boissons pour vous désaltérer, vous aurez donc acinerie cul de bois, pardon.
2: L'asinerie du cul du bois.
1: C'est ça.
2: Donc là, l'idée, c'est de proposer un moment convivial, justement, autour d'un repas partagé sur des produits qu'on pourra trouver sur place.
1: Oui, et puis, oui, partager, bah, du coup, aussi la passion du, tout comme à l'époque, donc la passion du pain, avec une démonstration pour, bah, les enfants. Et même pour les adultes, vous pouvez toujours regarder, parce que le four, en fait, il est accessible ne serait-ce que de l'extérieur, donc vous pourrez tout voir comment cela fonctionne. Et c'est plutôt intéressant. Vous aurez aussi des animations avec des concerts musicaux avec Dubalai de 11h30 à 14h et Danse Trad de 15h30 à 17h.
2: Ok, donc ça c'est pour animer toute la journée justement. On peut voir comment fonctionne la boulangerie, on peut mettre les mains dans le pâton si on est des enfants, manger et puis avoir un moment convivial autour de cette journée.
1: Et après vous pouvez bien évidemment, un des deux parents peut accompagner son enfant pour être sûr qu'il ne soit pas tout seul et qu'il ne soit pas perdu. Donc vous pourrez mettre un petit peu la main à la pâte de manière détournée.
2: Moi il y a une question que je me pose parce que cette boulangerie quand on y rentre, elle est toute petite, il y a des fois pas beaucoup de pain et il y a plein de gens qui y travaillent tout le temps. Alors c'est quoi votre modèle économique ?
1: On a un modèle économique assez particulier, il faut savoir que la boulangerie, on est 25, elle tourne en continu et notre modèle économique, en fait, on fait beaucoup d'exportations. Donc on a un seul vendeur, donc c'est moi, et après ce qui tourne, c'est les expéditrices qui du coup préparent du pain et on les envoie dans tous les autres magasins de France de Satori. On les envoie à la centrale. La centrale récupère nos pains et après les expédie avec un camion frigorifique. Ça représente à peu près 95% de notre production.
2: Et vous avez une idée de combien de kilos de pain vous produisez par jour ?
1: On est aux alentours d'une tonne et demie, si je ne me trompe pas.
2: Des quelques copains qui se sont rassemblés au tout début pour faire du pain jusqu'à aujourd'hui, il y a eu une grosse évolution, mais on garde toujours l'esprit hyper convivial de la boulangerie savoyarde.
1: Ah oui, là, oui, bah on a, ne serait-ce que par son modèle de fabrication, on voit que c'est avec du pain qui s'est fait au feu de bois. Et donc, du coup, on n'a jamais une cuisson qui est pareille. Et bah, tout le monde s'entraide, tout le monde participe, met la main à la pâte, se rappelle que bah, forcément, là, ça cuit bah, de manière différente. Donc, attention, tu regarderas et tout. Donc, il y a vraiment ce côté famille qu'on retrouve dans aucune autre boulangerie, par exemple.
2: Est-ce que tu peux nous rappeler la journée d'anniversaire ? Quand est-ce que ça se passe ?
1: Alors, la journée d'anniversaire, ce sera le 9 mai 2026, de 8h à 18h.
2: Ben, rendez-vous là-bas autour d'un feu de bois et de pain alors. Merci beaucoup Thibaut.
1: Je t'en prie.
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3: Donc bah, bonsoir. Alors moi je suis pas spécialiste de l'exercice, mais j'ai lu avec beaucoup d'attention, de plaisir et beaucoup d'amusement La tête dans le mur d'Émilien Bernard. Et donc on va essayer ensemble de vous donner un aperçu de ce que ça apporte, de ce que ça éclaire, voilà, de ce que ça raconte. Et bon bah pour commencer comme on commence, en temps normal, je voudrais te demander de te présenter peut-être, de nous donner une petite idée de ton parcours, de comment tu arrives jusqu'à ce projet La tête dans le mur.
4: J'ai un parcours au niveau du journalisme qui est un peu, je pense, particulier. C'est-à-dire que j'ai pas suivi d'école de journalisme. J'ai pas de carte de presse. Le début, pour moi, ça a été un site, puis un journal qu'on a lancé avec mon frère, mais c'était il y a un certain temps, une quinzaine d'années, qui s'appelait Article 11. Et qui était un journal quand même très militant. Situé à fort à l'extrême gauche, mais dans lequel finalement il y avait beaucoup de journalisme, peut-être un journalisme un peu plus situé, c'est-à-dire qu'on cachait pas d'où on parlait, mais en parlant de Forteresse Europe par exemple, donc qui a un livre qui avait pour base une quinzaine de reportages à divers endroits où l'Europe se fortifie contre l'arrivée de personnes exilées, avec des murs physiques, notamment à la frontière Melilla, un grand mur entre l'Espagne et le Maroc, le mur entre la Hongrie et la Croatie. Et ça, c'est ou Calais, par exemple, ou Briançon, c'est des endroits que j'ai déjà été voir pour CQFD, pour Article 11. Et donc, c'était un peu un apprentissage sur le tas, sachant que, oui, au départ, je viens presque plus de la littérature. En tout cas, c'est ça qui m'a nourri, et je pense que c'est quelque chose qui est présent dans la tête, dans le mur. Et j'ai continué un peu là-dedans, ensuite, dans une presse qu'on dit alternative, pas pareille, ou militante, en participant beaucoup à un journal mensuel qui s'appelle CQFD, qui est basé à Marseille où je vis, et qui continue depuis une vingtaine d'années. Et à côté de ça, pour gagner ma vie, je suis surtout traducteur. C'est ma principale rentrée d'argent. Et j'écris aussi Alors j'ai pigé à quelques autres endroits qui payent, mais mon autre rentrée d'argent, c'est des chroniques littéraires. Et quelquefois j'avais fait des articles, mais surtout des chroniques littéraires au Canard Enchaîné. Voilà, mais je suis quand même un peu de biais par rapport au journalisme classique.
3: Le thème des frontières, quand même, c'est un thème qui donc t'aimante depuis plusieurs années. On peut dire que tu as creusé la question en Europe, en tout cas.
4: Oui, beaucoup. Je pense parce que les frontières. C'est quand même, à mes yeux, ou en réalité, quand même un des endroits où s'exerce de la manière la plus forte et, pour moi, dérangeante, la violence étatique, et notamment la violence étatique contre les personnes exilées, et où ça se matérialise souvent, en tout cas en Europe, par exemple. C'est assez peu connu, mais il y a plus de 2000 km de murs frontaliers. Il y a des murs qui généralement font dans les 5 mètres de haut, avec tout l'appareillage technologique On peut imaginer des détecteurs de mouvement, des détecteurs de chaleur, des drones, des trucs plus classiques comme des barbelés. Et les zones frontalières, enfin après, oui, moi je m'intéresse beaucoup à la question de l'exil et de l'enfermement sur moi-même, sur soi-même, et des mensonges après médiatiques et politiques sur ces questions.
3: Oui, ce que tu décris, le repli identitaire, les frontières et l'idéologie de la forteresse comme signal des replis identitaires qui sont à l'œuvre politiquement, parce que rentable électoralement et
4: économiquement aussi.
3: Et économiquement aussi.
4: Et les murs qui sont toujours, la plupart du temps, une mise en scène de, justement, politique, d'un appareil d'État, d'un appareil politique qui veut montrer qu'il faut se protéger. Et que sans les murs, il y aurait une invasion. Or, c'est complètement absurde, déjà parce que les chiffres montrent que... Il y a un petit bouquin, d'ailleurs, que vous avez dans la librairie, que je conseille toujours d'offrir aux personnes, disons, qui sont atteintes par ce discours de l'invasion, de la submersion migratoire, c'est... On ne peut pas accueillir toute la misère du monde. Ouais. Un petit bouquin d'Anna Moza et qui est vraiment génial.
3: Et donc, c'est ce qui nous amène à ton projet ici, qu'on pourrait essayer de décrire, le projet de La tête dans le mur, qui porte un sous-titre, Un journaliste en déroute au Trumpistan. C'est un projet qui porte sur un double sujet, en quelque sorte, aller voir ce mur. Le mur, le fameux mur entre le Mexique et l'Amérique, celui qu'il faut construire, qui devrait être totalement imperméable, et aller voir ce mur à un moment particulier, qui est celui de la deuxième élection de Trump, juste avant la deuxième élection. Donc à un moment où finalement les discours fascisants, ultra-identitaires, racistes, plus ou moins délirants et complotistes de Trump rencontrent une adhésion incroyable. C'est-à-dire tout ce qui défend ce mur est soutenu par des tas de gens qui vont finir par élire Trump quelques... Donc à cet endroit-là, à ce moment-là, allez voir. Et donc c'est la logique de cet ouvrage-là qui te conduit, donc un journaliste, toi, un journaliste qui dit « je » avec une comparse, Alicia, qui filme, et qui vont tous les deux bricoler, tournicoter de part et d'autre de cette frontière depuis le Pacifique, San Diego, jusqu'à l'Atlantique, et puis en fait vous irez pas jusqu'au bout parce que vous serez arrêtés et séparés à El Paso, un peu au milieu du mur. Et donc voilà, il s'agit d'aller se rendre compte sur place, d'aller voir ce que ça fait, comment c'est ce mur, comment on, de part et d'autre on passe, on se soutient. Donc, alors, est-ce que tu veux décrire un peu plus loin votre démarche et ce que vous avez vu, fait, auprès de qui vous avez été ?
4: Alors, le projet, je pense qu'il est quand même né un tout petit peu des suites de Forteresse Europe, donc qui était un projet extrêmement journalistique, classique, où souvent on m'a dit, de toute manière, ton bouquin est bien. Enfin, pas tout le monde, mais on m'a des fois dit ça. Mais la question des frontières en Europe, elle passionne pas. Et puis, c'est complexe. Parce que, y a, par exemple, je parle beaucoup, là, je ne vais pas m'attarder, mais d'externalisation du contrôle des frontières. Ce qui fait que des pays comme le Maroc, la Tunisie, la Turquie se retrouvent à gérer très violemment sous des financements de l'Union européenne et de pays tiers, comme la France, comme l'Italie. Et donc, ça devient très complexe, généralement, parce que souvent, il y a les murs qui matérialisent ça, mais avant, il y a énormément de murs, mais qui sont des murs immatériels. Et de France, il y avait vraiment, mais depuis un certain temps, cette espèce de focalisation... Parce que Trump est un bon client, évidemment. Alors, c'est vrai que là, par rapport à l'actualité qui est devenue tellement trumpisée, que ça soit avant sur les rafles d'exilés ou maintenant sur la géopolitique, du coup... Mais à l'époque, on parlait quand même beaucoup de Trump, sur sa question du mur, qui était son obsession. Il disait « c'est mon mur », il parlait d'un beau et magnifique mur. Et en fait, en Europe, on le regardait un peu avec mépris, dédain. Enfin, on regardait l'Amérique en se disant « regardez ces barbares ils construisent les murs, les barbelés, la rhétorique de Trump ». Et il y avait un peu cette idée aussi, justement, d'aller creuser cet endroit où on disait, bah, eux, c'est des barbares, on fait pas la même chose en Europe, et de dire, bah, on fait exactement pareil, on fait exactement pareil chez nous. Bon, encore une fois, c'est un peu, du coup, périmé par rapport au deuxième mandat, parce que, oui, tu l'as dit, mais juste rappeler que moi, j'y suis avec mon amie Pauline, qui s'appelle Alicia dans le livre. Ça s'arrête, je sais pas, le 10 novembre 2024. Ouais. Au lendemain, les élections, c'est le 5 novembre. Donc finalement, le début du deuxième mandat, je l'ai plus. C'est parce que l'intronisation, c'est le 10 janvier. Et bah voilà, c'est le moment où Trump arrive au pouvoir, mais le deuxième mandat, je ne l'ai pas. Et j'ai dérivé un peu, mais donc oui, avec Pauline, on en a parlé pas mal. Et l'idée, oui, c'était d'aller sillonner la frontière. Donc il y a 3400 km de frontière, donc de San Diego à une petite ville qui s'appelle Brownsville au Texas. Et pour 3400 km de mur, il y a environ 3400 km de frontière et 1300 km de mur frontalier. Et donc l'idée, c'était de suivre tout du long, avec des endroits comme San Diego et Tijuana, des villes qui se font face, où là, le mur, il est vraiment au milieu de la ville. Ça pourrait être un ensemble urbain, mais c'est coupé par ce mur. Et des endroits comme en Arizona ou au Texas, où là, le mur, il est vraiment en plein désert. Il est côté américain, je sais pas, parfois à 100 km d'une zone habitée. Donc, c'est vraiment des fois des ambiances, des situations très, très différentes. Le reportage... Donc oui, ça passait par 4 États, c'est au début la Californie, ensuite l'Arizona, ensuite le Nouveau-Mexique, et ensuite le Texas, qui est un peu le boss de fin des États conservateurs. Et c'est là, au début du Texas, donc le dernier État qu'on devait traverser pour aller en Atlantique, que à la frontière entre Ciudad Juárez au Mexique et El Paso... Et j'ai été arrêté pour une histoire de visa un peu complexe. Le développer, ça prendrait 5 minutes. Totalement absurde. Mais où bah voilà, on n'est jamais arrivé en Atlantique parce que ma pote est restée avec moi pour essayer de faire partie des petites personnes qui voulaient me faire sortir du centre de rétention où j'étais amené. Et qui d'ailleurs, par rapport à notre projet d'aller d'ouest en est, j'ai appris après, on m'avait amené en fourgonnette, je sais pas, on a fait 100 km, et il m'avait fait revenir au Nouveau-Mexique. C'est-à-dire que c'était encore pire au niveau du ratage de l'objectif, quoi.
3: Ouais, ratage de l'objectif, en fait, non, parce que donc ce qui est dans le projet, il y a cette idée de. Il y a trois moteurs. Il y a. Aller voir, passer la frontière dans un sens, comment ça se passe. C'est très facile de passer de l'Amérique au Mexique, ça va. Regarder comment ça se passe quand tu passes du Mexique. Alors, les voitures qui font la queue, il y a d'autres frontières qui sont dans le désert. Alors là, il y a personne. Il y a des maraudes qui se font pour aider les gens. On traîne dans des motels, on discute avec celui qui accueille à l'hôtel, là, je ne sais plus comment il s'appelle. Réceptionniste, on va dans des restaurants, donc il y a toute cette. On drague dans le coin, là, autour de la frontière, on passe d'un côté, de l'autre, l'ambiance américaine, l'ambiance mexicaine, les choses très. Voilà, des vignettes très, très parlantes, très, très concrètes, et tu rentres en contact, vous prenez des contacts, les devants pour aller rencontrer des personnes actives, des personnes qui accueillent dans des centres, hébergent, charge aide, conseille les migrants. Et parfois, tu rencontres des migrants, mais bon, bah, c'est pas des bêtes de foire, c'est pas des gens avec qui tu rentres en contact si facilement que ça. Et dans cette volonté-là de voir comment ça se passe et de voir vraiment comment ça se passe, bah finalement rentrer dans un dans l'Otero County Processing Center, c'est-à-dire être interné, enfermé avec des migrants, bah ça te donne quand même, enfin c'est une sorte de point d'aboutissement. Alors pas sympa à vivre, je veux bien le croire. On sent bien que ça a été une expérience flippante, mais quand même finalement, bah on est un peu, on a réussi à aller avec toi. On voit des gars, ce qu'ils disent, comment ils vivent le matin, le soir, voilà. Puis alors heureusement, on sort tu es extrait de cette situation, mais je dirais que c'est ça peut paraître un échec et en vérité c'est un point d'aboutissement assez assez réussi. Et l'autre part tu as rencontré plein de d'activistes des deux bords, mexicains, américains, et puis vous allez voir parce que ça fait partie du sujet aussi, donc d'un œil un peu plus distant et un peu plus sceptique, voire éberlué, vous allez dans les meetings républicains. Vous allez dans la Trump Tower en passant à New York pour le voyage à aller. Donc on a aussi la description de cet univers-là, hein, l'enfer pavé de moumoutes et de déco facho kitsch. Donc des moments voilà, où on est en droit dans le système Trump, dans son visuel, dans toutes ces personnes que vous croisez. Tu vas même à un meeting de Trump à Albuquerque, d'accord. Donc c'est l'occasion de voir la bête. Il y a ces trois éléments qui te font faire et qui nous font faire, hein, toute une série de rencontres, de portraits, de situations très qui viennent incarner, qui viennent nous faire comprendre une espèce de boule à facettes là très complexe. Et tu emploies, il y a une métaphore, une référence, métaphore pas toujours, parfois c'est assez concret qui vient très souvent, c'est quand même la référence à Alice au pays des merveilles. Et on peut dire que c'est une espèce de voyage éberlué dans un autre espace. Enfin, est-ce que tu peux développer un peu cette référence ? À quoi elle te sert ? Qu'est-ce qu'elle permet de dire ?
4: Alors, juste pour revenir un tout petit peu, parce qu'au début, tu parlais des rencontres avec les exilés ou de l'expérience dans un centre de rétention. Bah là, où journalistiquement, alors évidemment, le centre de rétention... c'était pas prévu. Et après, y a ce truc, j'espère, qui est présent dans le livre, qui est aussi de ne pas chouiner sur mon sort, parce que je me retrouve enfermé avec des gens qui sont là, certains depuis un an, qui vont se faire renvoyer chez eux, au Mexique, au Venezuela, et qui sont partis dans plein d'endroits dont ils sont partis avec des très bonnes raisons. Donc, il y a ce côté évidemment flippant, comme tu dis, parce que je sais pas pour combien de temps je suis là, mais en même temps, voilà, ou très vite, à part au tout début où je comprends pas ce qui se passe, très vite aussi, il y a ce truc de ne pas me mettre en scène. Et là, je pense que c'est aussi ce livre qui est aussi un peu entre deux univers. Quand il parle des personnes exilées rencontrées à la frontière, quand il parle des personnes qui les aident, quand il parle des personnes rencontrées dans le centre de rétention, il est, pour le coup, dans une approche très journalistique, alors qui est peut-être quand même plus personnelle. Je parle de moi, mais qui se permet pas, justement, et c'est là qu'on retombe dans ce que tu dis sur Alice au pays des merveilles, c'est-à-dire que confronté à l'Amérique Trumpiste,

0: envoie du lourd en matière de, je sais pas, de ressenti. Et là, il y a, c'est pour ça que Alice au pays des merveilles est si présent. Il y a cette idée un peu, oui, plongée dans un terrier où, à un moment, tu ne sais plus exactement. Enfin, c'est l'impression que t'es dans l'irréel. Alors que peut-être aussi mon approche des choses à ce moment-là, ou ma vision des choses, elle est propice à ça.
1: Je vais ressortir où les gens marchent la tête en bas et les pieds en l'air.
2: Donc on est à Albuquerque, c'est ça, et on assiste au meeting, au grand discours de Trump.
0: Après il devait être 14 heures quand je parle, et on y était des 4 heures du matin. C'est-à-dire qu'il fallait être là très très tôt, dans un parking où on avait une petite voiture de location, et autour il n'y avait que des gros 4x4 et pick-up qui passaient de la musique country. Et on était tous les deux d'ailleurs malades. Moi, j'avais un rhume, je toussais dans tous les sens, et il y a à peu près, je sais pas, 8 heures d'attente dans une queue avec différents personnages que je décris.
2: Des supporters chauffés à blanc, et
0: exactement,
2: des puces.
0: Ouais. Ouais. Et voilà,
2: et Trump
0: à un
2: arrive.
0: Moment, ouais.
2: Donc on peut dire que c'est un moment, si on veut faire le lien avec Alice au pays des merveilles, c'est un moment où on est de l'autre côté du miroir, là, on bascule dans l'autre monde. Alors voilà Trump. Puis une clameur. La porte de l'avion s'ouvre. Miracle. Habemus Trumpus. Encore quelques minutes et le voilà qui fait son apparition, descend les marches en se dandinant et s'avance vers l'estrade. Grand manteau noir, face en plastique où s'affiche à intervalles réguliers un sourire de saurien. Il monte sur scène, esquisse 3 pas de danse bien raides et se lance, éructant comme il se doit. L'heure est à la vitupération et aux rafales de postillons, tandis qu'Alicia galope de ci de là pour multiplier les prises de vue en bousculant les rombières. Il faut voir un discours de Trump en entier pour comprendre à quel point sa rhétorique est pauvre et répétitive. Rien d'une machine de guerre oratoire, plutôt un moulin à paroles accouplé à un disque rayé. Les réseaux sociaux et les médias n'en garderont que les points saillants qui, le temps d'un meeting, sont martelés et remartelés jusqu'à l'absurde, sans que jamais les sujets ne soient creusés. Pas de surprise, dès les premières secondes, il s'attaque aux migrants, membres de gangs, criminels, toxicomanes, et à l'incurie des démocrates qui pratiqueraient une politique des frontières ouvertes, laissant entrer les pires délinquants que des pays comme le Venezuela ou le Congo déverseraient à dessein ces scélérats. À chaque accusation, il lève les mains au ciel, ouvre sa bouche en cul de poule, mime l'incrédulité. Quoi ? Ces bâtards de Congolais complotent encore contre la Grande Amérique et personne n'y fait rien ? Non mais on est où là ? Il va y remédier. He will fix it.
0: Non mais après, par exemple, sur le discours de Trump, finalement, il n'y a pas d'énormes révélations. Mais c'est là que je pense que le subjectif, le ressenti est déjà important, et peut-être aussi le livre permet aussi de sortir du format article, et c'est-à-dire de pas être dans une actualité. Si j'avais dû rendre le meeting de Trump dans un article classique, j'aurais gardé qu'une phrase, ce que je raconte. Et en fait, la réalité, c'est que la phrase choquante qu'il dit, il balance des horreurs sur Kamala Harris qui traite de, c'est plus loin, qui traite, je sais plus, de débile profonde ou de. Et en fait, il le fait une fois, mais 10 minutes après, il revient. Après, c'est une stratégie. Je pense que après, c'est une grande question qu'on pourra discuter. Mais il y a ce truc un peu, voilà, de côté éberlué. Avec, il y a une étude que je cite, qui est une étude universitaire très costaud, où ils ont comparé le vocabulaire de Trump, c'est-à-dire son champ lexical, le nombre de mots qu'il utilise, qu'il maîtrise, et ils sont arrivés à la conclusion qu'il avait le vocabulaire d'un jeune qui était dans l'équivalent d'une classe de cinquième au collège français. Et c'est quelque chose qui se ressent énormément. Enfin, c'est pauvre. Après, c'est quelque chose dans lequel j'insiste un peu dans le livre, se méfier du mépris, non pas pour Trump, mais des gens qui y adhèrent. Mais là, sans doute.

0: On peut rebondir, ouais.
1: En tout cas, ce qui est vertigineux aussi, ce qui permet aussi d'être dans cette espèce de distorsion des repères qui peut correspondre au pays des merveilles, au pays d'Alice, c'est que finalement, quand tu es dans le centre de détention avec les migrants et que c'est l'heure du vote, les migrants eux-mêmes, donc les gars dont tu connais les trajectoires, la situation inextricable, etc., sont pas plus heurtés que ça, voire plutôt favorables à Trump. Il y a une espèce de brouillage vertigineux des repères qui vient te chambouler complètement. Et pourtant, on le comprend très bien quand on se... Enfin, on le comprend très bien. C'est assez acceptable quand on est en contact avec les migrants dans ton expérience. Donc oui, voilà, Alice au pays des merveilles, c'est vraiment une métaphore, une référence qui vient expliquer un peu le wow, dans quoi je rentre, mais comment ça marche, ces discours pareils, ces réalités-là, d'accord, et tout ça se combine d'une manière tout à fait inédite, quoi, improbable.
0: Oui, alors déjà, c'est vrai que j'ai pas dit, j'aime beaucoup Alice au pays des merveilles. Et le terme merveille, finalement, moi, ce qui m'intéresse, c'est ce côté plongé justement dans un monde d'un coup où t'es complètement perdu, où il y a plein d'expériences bizarres qui viennent s'entrechoquer. Mais évidemment, c'est pas au pays des merveilles, c'est Alice au pays, je sais pas, des fascistes, des trumpistes, des...
1: Alors en même temps, il y a des tas de gens que tu rencontres qui forcent l'admiration hein, par leur détermination, ouais. leur engagement. Donc il y a aussi beaucoup de personnages, de portraits extrêmement stimulants, hein, extrêmement revigorants dans ce qui est décrit. Mais alors je voudrais peut-être venir, c'est ça, c'est le journaliste que tu mets en place, donc il fait ses expériences plus ou moins perturbante, vertigineuse à rencontrer tous ces gens. Et il est assez découragé. Hein. C'est un journaliste qui doute très, très, très profondément, qui est assez persuadé de l'inutilité même de tout ce courage que les gens développent. Et alors, qu'est-ce qu'on peut faire contre ce raz-de-marée, contre cette boule de neige-là qui est en train de s'emballer et qui se questionne sur quel type de... lui, qu'est-ce qu'il peut faire, lui, comme journaliste, hein, très, très insécurisé, incertain. Alors, certainement pas journaliste d'investigation. Hein, il y a Albert Londres, Jack London, non, c'est pas nous. Mais je me demandais, donc tu développes plutôt une théorie du journalisme d'impression, un impressionnisme du journalisme. Et je me demandais si tu n'avais pas une dette ou une filiation ou un rapport intéressant avec le journalisme de Hunter Thompson. Est-ce que c'est une référence pour toi, Hunter Thompson? Tu en parles un peu à un moment?
0: Oui, oui. Alors c'est une référence. Mais alors, pour le coup, je disais que moi, je suis venu au journalisme ou à la forme de journaliste que je pratique. Par la littérature, Hunter S. Thompson en fait partie. Pour moi, c'est quelque chose qui est dans une espèce de zone grise entre le journalisme et la littérature. Alors, il est connu de manière plus large, et notamment en France, pour il a écrit un livre qui s'appelle Las Vegas Parano, qui a été adapté en film avec Johnny Depp et Benicio del Toro, donc qui s'appelle Las Vegas Parano, mais qui là est vraiment une espèce de délire à Las Vegas qui dit beaucoup de choses sur Las Vegas, mais qui est énormément des drogues avalées à tire-larigot. C'est vieux comme expression. Et il y a quelque chose de l'ajout de l'impressionnisme, tu dis impressionniste, du subjectif, des drogues, des perceptions un petit peu décalées ou qui reviennent après retomber sur la réalité, et des fois on est un peu perdu, mais Hunter S. Thompson était aussi un grand journaliste qui a par exemple suivi la campagne de Nixon pendant un an dans le bus de campagne de Nixon, mais qui traite de tous les noms, il se fait dégager plusieurs fois du bus avec les autres. Mais disons que déjà lui, il écrit à une autre époque. Oui, et puis, alors après, il a une autre envergure. C'est une référence. C'est pas du tout. Je vais pas dire que je fais du Hunter S. Thompson. Mais il y a quand même cette question, mais qui s'est posée. Alors déjà, oui, quand je me pose la question de qu'est-ce que je peux faire, moi, je sais que je suis absolument rien. Ça peut être comme là les questions que je peux me poser. Là, on a un projet de journal avec des amis qui suivraient la fin de la campagne électorale et la montée du fascisme. Moi, ce que je vois, c'est l'élection de Bardella. Mais bon, c'est pas la question. Mais il y a un moment... Donc voilà, moi, je parle plutôt de quelqu'un qui regarde quand même de loin, qui ne pèse absolument pas, qui n'est pas un journaliste d'investigation, qui ne remet pas en cause, par contre, toutes les vertus du journalisme d'investigation. C'est-à-dire que le journalisme à la Mediapart ou à certains articles du Monde, heureusement qu'ils existent, et ils sont extrêmement importants. C'est-à-dire que ce journaliste qui est classique, je le mets absolument pas de côté, je l'admire. Après, sur Trump, sur l'Amérique trumpiste et sur ce qui est en train d'arriver avec d'autres exemples de politiques, de politiciens, de chefs d'État qui échappent de plus en plus, qui entrent de plus en plus dans ce qu'on appelle l'ère de la post-vérité, boostée par des réseaux sociaux qui de manière globale désorientent et ne sont plus en tout cas propices à une diffusion d'une information qui serait juste objective. Le journaliste classique, il est paumé. Et c'était après la première élection de Trump, le New York Times, les grands journaux américains se sont retrouvés complètement paumés face à Trump. Parce que, d'ailleurs, ils l'ont dit à un moment, ils s'étaient trompés, mais ils n'arrivaient pas à avoir de solution. C'est-à-dire que eux restaient sur les faits. Trump balançait un truc complètement hallucinant. Il faisait du fact-checking. Il venait le prouver. Et pendant ce temps, Trump avait rebalancé 3-4 trucs hallucinants. Et en fait, ça ne marchait pas du tout. Et à ma très petite échelle, il y a cette interrogation sur, face à la puissance du récit trumpiste, mais de toutes ces mensonges, et ça rejoint aussi après, de ces mensonges ou de ces, je sais pas, de ces fables, de ces manières de penser, ça rejoint aussi le complotisme, ça rejoint, c'est d'ailleurs des choses qui se diffusent finalement beaucoup plus rapidement que la simple vérité. Et je pense que par rapport à ça, pour moi, il y a ce que j'ai ressenti par rapport à l'Amérique trumpiste, il y a soit vraiment des gens qui sont extrêmement collés, par exemple à la frontière, pour parler de la frontière, là il y a un entretien avec des gens qui font un site qui s'appelle Border Chronicle, que moi j'ai énormément lu avant d'y aller, qui sont spécialisés, qui ont vécu des années au Texas, en Arizona, au bord de la frontière, et qui creusent ce sujet.
1: C'est Mélissa Del Bosque et son mari,
0: Et qui font un travail admirable, et surtout de revenir, c'est-à-dire ne pas sauter sur un autre sujet, être des spécialistes. Et eux, ils font ce travail de spécialisation, mais qui n'a pas de répercussion. Et moi, enfin, qui n'a pas de répercussion, à part que, voilà,
1: ils ont le mérite de le faire quand même.
0: Ils ont le mérite, et ils ont quand même lu un peu. Et après, moi, justement, aussi, de ce côté, Forteresse Europe, c'était des années de travail. La tête dans le mur, ça correspond finalement à un mois et demi, une semaine de reportage. Donc.
1: Et d'écriture ? Ça a pris combien de temps à écrire ensuite ?
0: Ça, je sais pas, parce que c'est comme la... Ouais, je travaille par moment. Ça n'a pas pris un temps fou, mais... En fait, ce qui est intéressant, c'est que mon éditeur, qui était très content de Forteresse Europe, m'a dit, en fait, tu ne peux pas parler de la... J'ai envoyé un premier jet de, je sais pas, 50 pages, très classique. Il m'a dit, mais en fait, ça n'a aucun intérêt, c'est déjà complètement dépassé, parce qu'il y a l'accélération. Si tu veux traiter... En tout cas, dans un temps un peu long, l'Amérique de Trump, tu seras toujours dépassé. Donc, il faut que tu trouves une autre manière. Mmh. Et ma manière, qui n'est pas du tout, je pense, la solution, mais qui est ma manière de retranscrire, qui est... Moi, je viens de la littérature, c'est justement d'essayer à un moment de venir ramener du subjectif, ramener moi, ramener les interrogations que je me pose, sur lesquelles je n'ai pas de réponse. Je ne pense pas que... Le livre tel que j'ai écrit est une réponse. C'est, je pense, le truc le plus important, le plus sympathique, non, le plus utile, non,
1: oui,
0: le plus quelque chose, c'est vraiment les interrogations que je me pose. Il faut que je revienne quand même là-dessus. C'est de dire qu'il faut. C'est pas parce que moi, à un moment, je me sens le besoin de m'échapper, d'essayer de trouver d'autres voies, et c'est un peu personnel quand même. C'est redire que dans une aggravation de l'information, de la diffusion de l'information, il faut vraiment que essayer de sauvegarder, de faire attention à des espaces qui existent. Bah, si t'es Mediapart, qui est pour moi le meilleur exemple, mais il y a aussi des nouveaux médias qui se créent, je sais pas, sur le suivi de l'extrême droite, Street Press, sur on pourrait les lister, mais c'est pas du tout une manière de venir dire ce qu'ils font ne sert à rien. C'est extrêmement important, et j'aurais surtout pas cette prétention de du haut de mon petit reportage de dépressif aux États-Unis. Mais je pense, enfin, moi, c'est un des trucs qui m'intéresse, et même politiquement, c'est peut-être pour ça aussi, je viens de la littérature, c'est peut-être marqué par ça. Je pense que la question de l'imaginaire en politique, et peut-être même médiatiquement, enfin, en politique, je veux dire, chez les gens qui m'intéressent, dont je pourrais me sentir un peu proche, moi, c'est une certaine extrême gauche. En fait, ont disparu un peu tout ce qui pouvait être, justement, je ne sais pas, des références littéraires, poétiques, musicales. Enfin, ça reste un tout petit peu. Mais face à la dévastation du rouleau compresseur du récit de droit, du récit complotiste, des réseaux sociaux, et ben en fait, il y a le temps long et le temps un peu, je sais pas, de l'utopie, d'essayer d'arriver avec, je sais pas, un projet de société, de sensibilité, de machin. Je suis un peu lyrique, mais il existe plus vraiment. Et à mon très petit niveau, et là, justement, en matière de journaliste, il y a un moment où j'essaye de gratouiller dans ce que moi... Je connais le mieux, c'est aussi la littérature, donc il y a pas mal de références littéraires. Et j'en fais pas un modèle, par contre c'est une question interrogée. Et je pense pas avoir du tout trouvé la réponse, mais je pense qu'il faut continuer à la creuser, et pas forcément que dans les trucs classiques. Après, ce que je dis, voilà, ça invalide pas les trucs classiques, les derniers qui résistent, mais il faut, je pense, trouver d'autres angles d'attaque.

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1: Et c'est bon, t'as tout éteint ?
2: Ah, c'est éteint, ouais.
1: Ouais. T'es sûr ?
2: Bah, je crois, ouais.
1: Non, non, c'est bon, hein. T'as des trucs à dire, ou quoi ? Du coup, il y a plus rien.
3: Ah oui, ça enregistre.
1: Oui, ça enregistre.
2: Elle est bonne, elle est bonne.

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Un jour, il y avait un faux compte qui a commencé à me suivre. 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Et j'ai reçu une vidéo d'une femme qui se montrait. Et j'ai tout de suite bloqué cette page. 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
1: Le passage à Rayeux, village de 25 habitants, niché au cœur des Pyrénées orientales, j'ai été interpellée par la présence massive de Gascogne, Aubrac et autres limousines dans les champs alentours. Mais où sont donc les brebis? Afin de mieux comprendre ce goût immodéré pour les vaches, j'ai accompagné Corentin Mazero sur les routes du Cap-Cyr.
2: C'est une voiture qu'on me prête, ouais. Qui appartient du coup au syndicat des éleveurs, je pense.
3: Tu vois là, on va bien entendre que Rayeux, c'est des petites ruelles bien compliquées.
2: Non, ça va, il y a deux ruelles.
1: Les reines du Cap-Cyr, un reportage de Ludivine Auberger.
3: Alors dis-moi, on va où là?
2: On va aller à Codiès. On va aller à Codiès parce que j'ai des vaches qui boitent. Donc je vais aller voir si elles vont mieux ou pas. Et j'essaye de faire passer des vaches de l'autre côté aussi de l'estive. Et il m'en manquait que trois à passer et j'ai laissé la porte ouverte ce matin. J'espère qu'elles y sont allées. Voilà.
4: Le Cap-Cyr, c'est comme la Cerdagne, c'est un plateau qui est situé à 1300 mètres d'altitude, qu'on appelle le Petit Canada. C'est un coin un petit peu froid. Olivier Gorenne, donc moi je suis éleveur dans les Pyrénées, dans le département des Pyrénées-Orientales, plus exactement à Saint-Pierre-del-Forcats. Saint-Pierre-del-Forcats, c'est la croisée des chemins entre le plateau Cerdan et le plateau Cap-Cynois, plateau Cap-Cynois où on est aujourd'hui, où se déroule la foire au gras des Angles. Comme chaque année, depuis maintenant 15 ou 16 ans, il me semble-t-il. Voilà.
5: 1, 2. Alors, pour que tout se passe bien, s'il vous plaît, on aimerait que les acheteurs, potentiels ou véridiques, s'avancent et passent donc de l'autre côté de la barrière, s'il vous plaît. Voilà, vous dire que les prix des pas d'enchères sont fixés à 7,60 € et nous monterons par palier de 20 centimes d'euros. 7,60 € de départ, 20 centimes d'euros chaque palier. Voilà.
2: Mais à la base, moi, je suis bouché, en fait. Donc, je suis pas du tout vaché. Voilà. Et dans mon quotidien, là, en tant que vacher, je me lève le matin, je vérifie que les portes ne soient pas ouvertes, que les randonneurs ils aient laissé aucun accès ouvert aux vaches, qu'il y ait de l'électricité partout, que je n'ai pas des vaches qui soient sorties des clôtures. Si c'est le cas, je les rentre, si j'y arrive. Je vérifie qu'elles aillent bien, en fait, hein, simplement. Hein, si elles ne sont pas blessées, malades, pour pouvoir prévenir les éleveurs qui sont concernés, quoi. Donc ils sont plusieurs éleveurs dans ce groupement et donc j'ai des animaux de plusieurs éleveurs différents. Quoi.
3: T'as combien d'animaux sous ta garde?
2: Je dois en avoir entre 350 et 400, je te dirais. J'ai un périmètre de clôture de 52 km.
3: Et comment tu fais tous les jours pour savoir où sont ces 300 animaux?
2: Je tourne en voiture. Alors c'est où que c'est fermé demain de 6h30 à 11h? La RD4C, c'est ça. Ah putain. T'as entre les vélos et les motos dans ce bled, hein, je te jure.
4: C'était des terres où il y a 50-40 ans, on faisait beaucoup de lait. Et puis, suite à une épidémie de brucellose dans les années 80-90, beaucoup de cheptels ont été abattus. Et donc, il y a eu une reconversion importante du cheptel en race à viande. À aujourd'hui, il n'y a quasiment plus de laitiers sur le plateau.
3: C'est quoi ce choix quand même? Parce qu'il y aurait pu avoir une reconversion plus vers les ovins?
4: Non. Non, parce que les troupeaux et les éleveurs étaient d'abord tournés vers des bovins lait, et ensuite ça s'est donc axé vers du bovin viande, quoi. C'est beaucoup plus, logique de rester dans la même espèce. Quoi. Voilà, mais cette reconversion date quand même d'il y a à peu près une cinquantaine d'années. Quoi.
2: C'est Amandine qui s'en occupait et quand je me suis barré, j'ai voulu me casser de ma botte. Elle m'a dit bah, si tu veux, il cherche quelqu'un à l'estive. Donc elle m'a donné un contact et j'ai appelé.
6: Alors moi c'est Amandine, j'ai 31 ans et je vis à Formiguère, ça fait presque une dizaine d'années. Je travaille pour un GAEC et je suis la seule ouvrière. J'ai été vachère à Rayeux et à Codiès. C'était surtout une estive à Génisse. Donc les Génisses c'est un peu les ados. C'est celles qui ont pas encore vélé, c'est des ados. Et en gros, je commençais début mai. J'avais un mois et demi à faire toutes les clôtures. Parce que quand même là-bas, il y a entre 40 et 50 km de clôture fixe à faire. Ça prend du temps, ça on voit. On peut pas arriver partout avec la voiture. Donc des fois, tu dois monter la masse, le piquer en haut. C'est assez physique. Ça fait des bonnes jambes en fin de saison. Après, à partir du 1er juin, il y a les génisses qui commencent à arriver. À partir de ce moment-là, c'est checker, voir si toutes les bêtes vont bien, si l'eau arrive toujours et elles peuvent toujours boire. Et elles redescendent fin octobre. Et après, fin octobre, on a à peu près 2 semaines, on détend un peu les clôtures, on rouvre les portes, on remet tout accessible à tout le monde.
4: Une génisse, elle naît, elle est gardée sur l'exploitation. Elle va vivre pendant 3 ans, donc elle va faire 2 ou 3 cycles d'estive. Et pour nous, éleveurs, l'estive, c'est de l'herbe gratuite, entre parenthèses. Voilà, beaucoup plus abordable que de la nourriture qu'on devrait acheter. Donc généralement, on est sur une période d'estive du mois de mai jusqu'au mois d'octobre, voire début novembre, ça dépend des endroits. Voilà. Et là, la bête, elle est à montagne, gardée par un vacher. Elle rentre pas à l'étable et les veaux suivent leur mère. Voilà. D'où la création, à un moment donné, il y a plus de 30 ans, de la Rosée des Pyrénées, qui est un veau qui suit sa mère en estive. Voilà. Et les meilleurs veaux femelles sont sélectionnés pour faire de la Rosée des Pyrénées. Et la particularité de la Rosée des Pyrénées, c'est une viande qui n'est pas grasse. Et les animaux ne sont pas complémentés avec des céréales. C'est 100% le lait naturel de la mère et l'herbe que le veau peut brouter en montagne.
7: Ces terrains sur lesquels vous les mettez en estive, ils vous appartiennent, je suppose, ou comment?
4: Ils appartiennent principalement aux communes qui les mettent à bail aux groupements pastoraux. Mais en fait, les communes, c'est du gagnant-gagnant pour les éleveurs et pour les communes, puisqu'on entretient le paysage, on entretient les forêts, on entretient les estives. Sinon, ça serait, dans certains endroits, la jungle. Quoi. Voilà, quoi. Donc il y a un équilibre écologique en termes de biodiversité qui est évident sur nos bêtes en estive. Quoi.
7: Donc là, tu peux me dire pourquoi on s'arrête?
2: Je regarde juste si tout va bien.
7: Parce qu'on avait quoi à côté de nous?
2: Des vaches. Des génisses.
7: Donc ça, elles font partie de ton périmètre,
2: oui,
7: celle-ci?
2: Oui, celle-là, oui. Ouais.
7: C'était quoi comme race, d'ailleurs?
2: C'était des Gascons des Pyrénées.
4: Qui est, on va dire, la race emblématique des Pyrénées. Le berceau de race est dans le département de l'Ariège. Donc c'est une bête petite, très adaptée aux conditions de dureté dans les pays montagnards. Voilà, donc très agile, qui peut monter très haut en montagne pour récupérer et pâturer. La deuxième race qui est très très implantée aussi sur notre département, c'est la race au braque. Donc son berceau de race, c'est le braque, mais on a quand même des similitudes géographiques avec le braque, on est aussi sur des plateaux, on est aussi dans un climat qui est assez similaire, si ce n'est qu'on est plus sur une tendance de climat méditerranéen que l'aubrac. Donc c'est une bête qui s'est très bien adaptée chez nous et qui a une rusticité, des qualités maternelles importantes pour s'occuper de ses veaux. Voilà, et un troisième point, la race limousine. Quelques éleveurs ici sur le plateau et sur le département, une dizaine à peu près d'élevages, qui restent assez marginales mais qui s'adaptent bien. On est à la limite en termes d'altitude de son adaptation. C'est une race qui ira pas plus haut, voilà. Mais qui s'adapte avec des bêtes qui sont nées ici et qui s'adaptent aussi ici, malgré la race.
2: Ça c'est une salaire, c'est la seule qu'il y a. Allez les filles, allez. Elles n'ont pas suivi quand j'ai fait passer les autres en fait. Il n'y a pas qu'elles qui n'ont pas suivi, mais j'ai fait rentrer les autres groupes, mais elles,
8: Il n'y a pas moyen, pourtant il y a ces pelées, elles restent à proximité de l'autre.
3: Et là, t'as quoi comme solution?
8: La patience et la ruse. Non, mais là, ça sert à rien, elles ont des veaux, je vais pas leur courir derrière, je suis tout seul. Donc à part les faire avoir peur de moi, je vais laisser ouvert la porte là-haut. Parce qu'elles ont plus à manger de l'autre côté, donc normalement, elles vont pas chercher à revenir ici. Et je vais espérer qu'elles finissent par passer de l'autre côté, simplement.

0: petite, j'ai fait une première année ici. J'ai eu un coup de cœur pour le Cap-Cyr. J'ai voyagé pendant presque 10 ans, puis je suis retournée ici. Et j'en suis plus partie. Et c'est, oui, ça a été ici, ben, en connaissant les gens d'ici, en commençant à connaître les éleveurs et tout, que j'ai pu rentrer dans ce milieu-là. Et j'ai toujours une attache avec les animaux, et les vaches particulièrement. J'ai réussi à allier les deux. C'est fantastique, la vie est bien faite.
1: Alors, toute la partie amont, ben, c'est les éleveurs, avec les différents métiers de l'élevage. Notamment, puisqu'on est sur des territoires de transhumance, en montagne, les bêtes sont dehors pendant 5 à 6 mois, en montagne. Donc il y a aussi des métiers de vacher, voilà, constitués en groupements pastoraux, généralement par commune ou plusieurs communes qui sont rassemblées. Et puis après, on a un outil local qui s'appelle la coopérative catalane des éleveurs, qui regroupe tous les éleveurs du département des Pyrénées-Orientales et d'une partie de l'Aude, et qui commercialise ces animaux qu'on produit auprès d'un chevillard qui s'appelle les établissements Gouache et qui est basé à Perpignan. Voilà, ils sont abattus, ces animaux, à Perpignan ou à Ur, puisqu'il y a un abattoir local aussi sur la Cerdagne, et ensuite distribués sur l'ensemble de l'Occitanie, voire même sur une partie de la région PACA.
0: C'est un milieu très masculin. Alors surtout en estive, avec, alors étrangement, j'ai eu plus de mal avec les hommes de ma génération qu'avec les anciens de l'élevage. Les anciens de l'élevage, avec les femmes, souvent ça se passe très bien. Les jeunes, ils ont plus de mal. Je m'occupe autant du troupeau que des clôtures. Et là, on est en pleine saison de foin, donc je fais le foin avec le tracteur aussi. Et mon rôle ici, c'est j'assiste mon patron, comme ça, lui, il peut négocier avec les acheteurs et tout. Et moi, je regarde que le troupeau aille bien, si elles ont toujours de l'eau, du foin, du grain, voilà.
2: C'est assez physique comme boulot, non ?
0: Oui, c'est assez physique. Après, la différence, pareil, entre l'homme et la femme, c'est que l'homme, il va y aller comme une grosse brute. Nous, on réfléchit pour moins forcer. On trouve des tactiques pour se faire moins mal.
2: Donc, vous avez des bêtes qui concourent aujourd'hui ?
0: Oui, on en a 3.
2: C'est quoi les critères ? Parce que là, je vois qu'elles ont toutes des fesses pommelées, par exemple.
1: Ben oui, là, le principe d'une bête engraissée, c'est d'être... Puisqu'on mange le muscle, c'est d'avoir le plus de muscles possible. C'est ce que recherchent les bouchers, c'est ce que recherche le consommateur aussi en termes de viande tendre et persillée. Et le boucher ne veut pas que de l'os. Voilà quoi. Donc le principe, au travers de notre métier, c'est d'arriver à faire développer le muscle au maximum en ayant dans ce muscle-là une partie de gras pour rendre la viande tendre et savoureuse. Alors là, sur les angles, il y a 2 sections. Une section de bêtes locales, c'est-à-dire les bêtes du département, et une section de bêtes extérieures au département. Voilà, on l'a construit de cette façon pour inciter les éleveurs locaux à faire des bêtes d'engraissement comme c'est la demande. Et ensuite, donc, il y a sur chacune des races, on sélectionne la plus, on va dire, pour simplifier un peu, la plus volumineuse en termes de muscles et de conformation. Donc, c'est elle qui gagne le concours, quoi. Ces 10 bêtes vont être sélectionnées au travers de ce process, et ensuite elles vont être vendues aux enchères. Tous les acheteurs sont là, donc les acheteurs, c'est des chevillards, des bouchers qui sont présents sur la foire.
3: Allez, j'ai donc averti que je démarrais par la championne Aubrac chez les locales, l'animal numéro 3999. Elle est là. Messieurs, dames, elle est maintenant sur le marché à 7,60 €. Je parle bien de la championne Aubrac. Ici, à 7,60 €, qu'est-ce qui me lève la main, s'il vous plaît ? Allez, 7,60 €, je voudrais voir plusieurs mains levées. Qu'est-ce qui démarre ? Qu'est-ce qui a l'honneur d'impressionner tout le monde ? De briser un peu cette timidité ? J'ai le monsieur, il a non seulement levé la main, mais également sa canne. Tout va bien, monsieur. 7,60 € pour l'instant, je vous regarde, allez chez vous. 7,60 €. Qui me dit 7,80 €, s'il vous plaît, pour la championne de Brac chez les locales. 7,60 €, elle est là pour l'instant. Allez, elle est là-bas. Monsieur, on est bien d'accord, vous avez bien levé la main. Monsieur, ne soyez pas timide. Faites comme on dit, tout le monde me voit. Voilà, on est en famille, là. J'aime bien ça, un peu de courage. 7,80 €, elle vous regarde pour l'instant. 7,80 €, est-ce qu'on fait 8, monsieur, s'il vous plaît, pour la championne Aubrac. Mettez-vous bien derrière elle. Regardez-la bien, elle est pour l'instant à 7,80 €. Elle est à 7,80 €, je voudrais 8, s'il vous plaît, elle le mérite. Il faut y aller, demandez à un professionnel, demandez à des gens qui connaissent.
4: Écoute, là, j'ai fait 1800 bornes. Depuis le 1er juin, on va dire. Sur piste, du coup. Hein. que je roule à 30 à l'heure, quoi. Mais ouais, ça fait des pentes tous les jours.
2: Et à pied, t'en fais beaucoup aussi?
4: Ouais, je fais des pentes, je marche beaucoup. Oui, j'ai plein de clôtures qui sont inaccessibles. Je peux m'engager sur les pistes à proximité, mais il y a quand même des enchaînements où je suis obligé d'y aller à pied, quoi. C'est assez abrupt. Il faut marcher, hein. T'es obligé. Hein. Même quand tu suis des vaches, ou même quand tu t'enfonces pour réparer, il faut... Ah, tu sais pas où est-ce que tu vas t'arrêter. Quand tu cherches une ligne, tu sais pas vraiment où elle commence, où elle se finit. Donc, des fois, tu te gares à un endroit, tu marches, tu fais une ligne, tu marches. Mais après, faut retourner à la voiture. Hein. Donc, forcément, ouais, non, il faut quand même marcher. Hein. Et puis, faut apprécier le contact avec les animaux, quoi. Et surtout, il faut pas avoir d'appréhension et peur. Et par des vaches, parce que ça reste quand même imposant, ça peut être imprévisible, donc il faut quand même garder prudence, quoi.

0: Et comme on m'a dit quand je suis arrivée, le compliqué dans cette estive, c'est pas les bêtes, c'est gérer tous les humains en même temps. Parce que chaque agriculteur va en amener, si c'est un gros, il va en amener entre 30 ou 40. Et si c'est un petit ou moyen, il va en amener que 5. Donc pour arriver à 300, il me faut du monde.
1: Elles sont toutes du même éleveur, elles sont regroupées entre elles.

qui me plaît le moins, c'est que j'ai toujours fait des boulots où je suis habitué à savoir exactement ce que je vais faire en arrivant le matin et quand ma journée va se terminer. Et là, voilà, je ne sais jamais les imprévus, les machins. Donc ça me change, ça me sort de ma zone de confort. En fait. Et ce qui me plaît le plus, c'est de pouvoir me faire mes horaires, qu'on me fasse confiance, en fait, tout simplement, parce que moi, je marche à la confiance. Donc ça me motive à faire du bon boulot sans avoir besoin d'avoir quelqu'un derrière moi, quoi, tout simplement. Quoi. Et plus j'aime travailler dehors, là je suis bien. Contact animal, du coup, aussi, c'est une découverte. C'est une découverte. Voilà, donc. J'aime apprendre, donc tant que j'apprends, c'est pareil. Et puis ça me permet de vraiment bien découvrir mon terroir, parce que j'arpente ma région, mais pas de la même façon que quand je vais me promener en temps normal, quoi. J'ai pas la même vision, quoi.

La montagne. La montagne, d'être tout le temps dans la montagne, d'être seul dans la montagne, c'est fantastique. Et puis là, avec ces génisses, au final, vu que c'est des jeunes, à la fin de la saison, d'avoir passé 6 mois avec moi, elles me suivaient mieux moi que l'éleveur. Ça, j'étais contente aussi de ça.

0: 80% de la viande rouge qu'on mange, c'est pas des mâles, c'est des femelles. Voilà, c'est des vaches. Donc des vaches qui ont été mises, qui ont suivi ce cycle, comme je vous disais, de transhumance pendant 3-4 ans, et ensuite qui sont mis en finition, c'est-à-dire on s'en occupe encore au mieux, complémenté avec de l'aliment aussi, pour arriver à des bêtes grasses qui sont aujourd'hui la demande du consommateur. Quand le consommateur veut consommer une bonne côte de bœuf bien persillée, bien tendre, c'est ce vers quoi on essaye d'aller.
1: Elles sont jeunes, elles, hein, non ?
2: Qu'elles commencent à s'éloigner et que là elles te sortent du périmètre de vue, ouais, après, ouais. Parce que si elles s'éloignent beaucoup et qu'elles restent trop à quelques-unes, elles sont sauvages en fait après. Après pour les attraper c'est compliqué quoi. Surtout chez les génisses. Là j'en ai une qui s'est barrée au col. C'est un cheval de course. J'arrive pas du tout à l'approcher pour la rentrer quoi. Et elle est toute seule donc elle risque de s'enfoncer profondément en forêt. Et voilà.
0: Oh, les difficultés, oui, après c'est des métiers passion. Donc on arrive par la passion qu'on y met à passer au-delà de ces difficultés. Comme je vous disais tout à l'heure, bon, mais sur le département, la sécheresse qui a beaucoup impacté,

0: surtout le territoire français, sont produits par des éleveurs de chez nous aussi, mais pas que, en France, tout en France, et sont vendus en Espagne ou en Italie pour aller être engraissés. Quoi. Voilà, donc il y a un contexte très haussier. Alors c'est bien, hein, pour les éleveurs, parce qu'on vend, enfin nos bêtes au prix qui est un prix décent pour supporter les charges de fonctionnement. Mais aussi, on craint que ce prix-là freine notamment la consommation, ce qui est en train de se passer un peu sur l'agneau en ce moment. Peut-être quand le prix de l'entrecôte ou du bœuf ou du steak haché sera trop cher, on gardera nos bêtes sur nos exploitations et le système économique sera un peu enrayé. Quoi. Donc il faut qu'on arrive à trouver un équilibre entre un prix rémunérateur et un prix décent pour le consommateur. Voilà, tout l'enjeu pour nous est là. Quoi.
1: Un territoire de brebis à l'origine, surtout le Cap-Cyr.
2: Et alors pourquoi on n'est que des vaches maintenant? Tu sais?
1: La monnaie, je pense. La monnaie.
2: C'est vraiment ça?
1: Ouais, il y a un gros système de subvention avec la vache, c'est pas. C'est particulier, mais oui, je pense. Je pense plus le mode de consommation des gens, hein, tout simplement. Hein. À l'époque où c'est la brebis qui dominait, les gens ils consommaient pas de la viande comme on en consomme maintenant. Hein. Ça n'a rien à voir. Il y en a très peu, là, des brebis, au final, en Cap-Cyr. C'est difficile à garder les brebis, quoi. Il faut trouver les mecs qui te les gardent. Enfin, c'est pareil, quoi. Non, je pense que c'est surtout que les gens, maintenant, mangent beaucoup de viande, beaucoup de bœuf. Et donc, du coup, on a développé, surtout, la production de viande, quoi. Alors qu'avant, les gens, ils consommaient en montagne, ils consommaient plus les produits laitiers et les fromages que la viande elle-même, quoi. Ils mangeaient beaucoup de salaison, les gens. Hein. Charcuterie... Il y a une saison pour la viande. C'est comme pour beaucoup de choses, les gens ils s'en rendent pas compte. Maintenant on bouffe de la viande, n'importe quelle viande, toute l'année. On mange de l'agneau à Noël, au mois d'octobre. Enfin, ça n'a pas de sens en fait. On respecte pas les saisons en fait. Normalement, c'est des viandes qu'on est censé manger qu'au printemps et en début d'été par exemple.
2: Voilà. Et ça te choque dans ton boulot?
1: Ça me choque, oui, parce que les gens ils sont pas informés, ils sont pas éduqués, ils ont l'impression que. Ben, ils savent pas en fait c'est quoi les moyens de production pour pouvoir bouffer de l'agneau à Noël, quoi. C'est de l'insémination artificielle, c'est des trucs, c'est assez barbare, quoi. C'est pareil pour manger, si tu manges du fromage de chèvre en plein mois de décembre, c'est pareil, c'est que les bêtes ont été inséminées, enfin, c'est comme les légumes, quoi.
2: Est-ce que tu dirais que du coup, là, l'élevage de vaches tel qu'il se fait ici en estive, il y a quand même une éthique qui, toi, te plaît?
1: Oui, parce que, comme je t'ai dit, c'est de l'engraissement naturel quand même, quoi. Elles viennent à l'estive, après elles sont engraissées le reste de l'hiver au foin, normalement, qu'ils ont récolté dans leur terre pour passer l'hiver. Mais il n'y a pas de passage. Moi, ici, je fais très peu en boucherie, j'ai fait très peu de bêtes qui sont finies d'être engraissées au maïs, à l'orge, où on va les faire exploser... Enfin voilà, là elles, en général elles sont dans leur état naturel. C'est le temps qui va primer, quoi. On a des belles carcasses mais qui sont très longues à produire, quoi. Voilà, c'est minimum, une bonne vache c'est minimum 4 ans. Quoi. 4 ans.
3: Il va sûrement me dire 9,40 parce qu'il en est capable. Pour l'instant, il est à 9,20 là-bas. Il me dit 9,40. Je le suis, je donne 9,40. Le monsieur là-bas, on va bien clip et nation, 9,60.
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0: Je remercie chaleureusement Amandine Beausomme, Olivier Goren et Corentin Mazero, sans oublier Maryse et Francis Noguès pour leur accueil 5 étoiles.
1: Et il s'est dit, je l'amène à la foire aux Andes, il y aura des connaisseurs, ils vont me la valoriser, n'est-ce pas? Dis ce Robin, merci pour lui. Dis ce Robin, j'ai dit ce Robin ici, j'ai dit ce Robin, j'ai dit ce Robin, j'ai dit ce Robin, attention, attention monsieur là-bas, elle ne vous regarde plus. Elle regarde le monsieur là, a dit ce Robin, dis ce Robin, la question est sur la table. Est-ce que vous pouvez le faire?
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1: Bonjour, bonjour les Bauges, c'est l'agenda du samedi 9 mai et vous êtes sur Radio Alto. La boulangerie savoyarde à École fête aujourd'hui ses 50 ans et organise une journée pour célébrer cet anniversaire. Rendez-vous à partir de 8h et jusqu'à 18h dans les locaux de la boulangerie. Vous pourrez assister à des visites pour découvrir les coulisses de la fabrication du pain bio, pratiquer des ateliers pour pétrir, façonner et partager, assister à un marché de producteurs pour célébrer les saveurs locales et le tout sera accompagné de concerts pour l'ambiance. Ce soir à 21h, concert de la bande à Lucien chez Manu à la Charnia à Bellecombe en Bauges. Le concert sera précédé d'un apéro tapas à partir de 19h et chacun amènera une boisson ou un truc à manger. La participation se fait au chapeau pour les musiciens. Aujourd'hui et demain, ce sont les médiévales à Albi-sur-Chéran à partir de 10h. Vous pourrez plonger au cœur du Moyen-Âge avec des musiciens, des artistes, des artisans, de quoi vous restaurer, des spectacles, enfin bref, de quoi passer un bon moment pour le week-end. Prévente et réservation se font sur le site Hello Asso. Aujourd'hui et demain, c'est le printemps de Cyclamen à Héry-sur-Albi et c'est la 19e édition. Aujourd'hui à 14h, visite de jardins locaux et le soir, visioconférence avec Hélène Grosbois, une activiste environnementaliste. Et demain, ça se passe toute la journée à la salle polyvalente de Héry-sur-Albi et vous pourrez assister au troc de plantes et à un échange de graines, ainsi qu'à des ateliers, des conférences et des moments musicaux. Le tout avec la possibilité de restauration sur place. Dimanche, c'est artistique chez Capucine. Vanessa Gressin proposera des contes pour petits et grands à 16h avec une participation au chapeau. Dimanche, marché au plan bio et vide-grenier à l'école d'Arit de 8h à 17h. C'est organisé par l'APE d'Arit. Vous trouverez snacking et buvette sur place. Et maintenant, quelques informations concernant la radio. 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C'est la fin de cet agenda, il vous a été proposé en partenariat avec la fruitière du cœur des Bauges de l'Echeraine. 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
1: Anne, c'est la Saint-Valentin, j'ai envie d'une nuit torride et mémorable, donc j'ai préparé pour mon amoureux des huîtres avec un carpaccio de gingembre sous une sauce au chocolat. La seule question que je me pose, c'est que les aliments aphrodisiaques, c'est vrai ou c'est pas vrai?
15: Est-ce que les aliments aphrodisiaques, ça existe? Alors, c'est vrai que tous les aliments vont avoir un impact et sur notre corps et parfois même sur notre psychisme. qu'est-ce qui va caractériser les aliments aphrodisiaques? Bah, souvent, ce sont des propriétés qu'ils vont avoir par rapport à la circulation sanguine, par rapport au fait qu'ils vont stimuler la production des hormones sexuelles, par rapport au fait aussi qu'ils vont peut-être nous relaxer, nous détendre et donc nous prédisposer à certains ébats.
7: Et il y a des aliments qui font vraiment ça?
15: Alors, a priori, oui. On a par exemple un des champions qui est le chocolat, figure-toi. En tout cas, on le présente sous le terme de chocolat, mais on devrait peut-être plutôt dire cacao pour ses propriétés purement nutritionnelles. Dans le cacao, on a de l'arginine, c'est un acide aminé qui va avoir un effet vasodilatateur. Je parlais de circulation sanguine, évidemment, quand on vasodilate, ça circule mieux, on a plus chaud, etc. Et ça peut nous mettre en situation. On va avoir aussi des substances dans le cacao qui vont stimuler la production d'endorphines. Les endorphines, c'est des hormones cérébrales qui vont nous permettre de ressentir le plaisir, avoir certains effets euphorisants notamment. Et puis, on a d'autres champions. Tu me parlais du gingembre que tu as associé à tes huîtres. Effectivement, le gingembre, il contient du gingérol. Le gingérol, de nouveau, il stimule l'afflux de sang, notamment vers les organes génitaux. Il va stimuler également la production de spermatozoïdes chez monsieur. Tu me parlais des huîtres, on est aussi sur un de nos best-of en termes d'aliments aphrodisiaques. Les huîtres sont riches en zinc, ça stimule la production de testostérone. C'est le cas aussi des asperges, figure-toi, qui contiennent des substances pareilles qui vont stimuler la production de testostérone. Et là, comme petite anecdote très sympathique, tu as entendu parler de la théorie des signatures?
7: La forme d'aliments qu'on peut trouver dans la nature et qui ressemblerait à l'organe sur lequel ils agiraient, c'est ça?
15: C'est exactement ça. Tu sais, par exemple, on dit que la noix, qui a une forme de cerveau, elle contient des substances qui sont bénéfiques au cerveau. Donc, cette théorie qui remonte au Moyen-Âge, si je te dis pas de bêtises, elle se vérifie aujourd'hui pour certains aliments, notamment la noix qui est riche en oméga-3, qui sont favorables au cerveau. Et puis, l'asperge. Je vais pas te faire un dessin, tu vois à quoi elle ressemble.
7: Hautement phallique, quand même.
15: Figure-toi qu'à l'époque, les jeunes filles avaient l'interdiction de consommer cet aliment-là.
7: Dis donc. Et mais alors, si on en consomme aujourd'hui, parce que les jeunes filles sont beaucoup moins prudes, ça a quand même un effet quelconque?
15: Alors, théoriquement, oui. Maintenant, je sais pas te dire à partir de quelle dose. Et puis, ça dépend peut-être pas que de ça non plus. Si ton amoureux, il aime pas les asperges, ça risque d'être un petit peu moyen. Donc, il y a d'autres choses qui rentrent en compte. On va y revenir. J'avais envie de te partager juste quelques poudres de perlimpinpin qui peuvent faire du bien aussi. Tu me parlais du gingembre, mais on va trouver également l'ail qui va favoriser la circulation sanguine. Alors l'ail, c'est un aphrodisiaque si on est deux à l'aimer. Sinon, ça peut avoir l'effet tout contraire. On va avoir le safran aussi, qui est connu comme aphrodisiaque. Il est riche en phytostérol, donc il a un effet stimulant. On a le clou de girofle, notamment parce qu'il favorise l'afflux sanguin, mais aussi parce qu'il va combattre la fatigue physique et mentale. Et si on est fatigué, on est bien d'accord qu'on est beaucoup moins disposé et disponible pour la bagatelle. Et puis, on a des choses un petit peu moins connues, comme la sarriette, figure-toi. La sarriette qu'on va retrouver dans nos mélanges d'herbes de Provence, sarriette qui est connue comme un aphrodisiaque depuis l'Antiquité, on l'appelait l'herbe au satyre. Et dans la sarriette, on a un flavonoïde qui s'appelle l'eriodictiol, qui a des effets à la fois relaxants mais aussi vasodilatateurs. Donc les aphrodisiaques ne sont pas toujours ceux que l'on croit. Mon anecdote préférée, c'est sur le céleri branche. Figure-toi que le céleri branche, c'est un aphrodisiaque, ça fait partie des légumes aphrodisiaques, parce qu'il contient des substances qui boostent la production de testostérone. Ça favorise aussi la libération d'androstérone. Ce sont les merveilleuses phéromones qui sont présentes dans la sueur de notre doudou chéri et qui nous font purement craquer.
7: Mais alors, si je fais une soupe qui mélange de l'asperge, du céleri branche, de l'huître et du safran, je vois pas bien la nuit torride arriver là.
15: On est tout à fait d'accord. D'ailleurs, quand tu m'as parlé de ton carpaccio d'huître, gingembre, chocolat, j'avais quelques doutes moi aussi. Donc on est d'accord que l'effet aphrodisiaque, c'est un tout. On peut manger des aliments qui vont avoir des effets sur notre corps, mais si on n'est pas disposé, disponible dans notre tête, ça va pas fonctionner. Et pour être disposé, disponible dans notre tête, bah, c'est aussi une histoire d'ambiance, c'est aussi une histoire sensorielle. Si effectivement je fais à mon doudou chéri un potage de céleri, ça va pas forcément symboliquement lui inspirer le glamour, alors que par exemple un coulant au chocolat en dessert, qui n'est pas non plus ce qu'il y a de plus digeste ou de plus boostant au niveau du corps. Par contre, sur le plan symbolique, là, ça inspire la sensualité, ça inspire des choses plus onctueuses, des choses plus charnelles peut-être.
7: Donc peut-être que l'esprit prend le dessus sur les effets du corps.
15: Alors, ça prend pas forcément le dessus. Moi, j'ai eu l'expérience, ça m'avait beaucoup marqué d'ailleurs. C'était au début de ma relation avec mon doudou chéri. On s'était offert un restaurant gastronomique pour la Saint-Valentin. Donc, sur le plan du symbole, c'était le summum pour nous deux. On adore ce genre de choses et on le partage très, très amoureusement. Et le problème, c'est que on a mis 36 heures à digérer le menu gastronomique. Et du coup, si tu veux, en sortant de table, bon, on n'avait pas franchement le corps disponible pour certains rapprochements, si tu veux. Donc, l'effet aphrodisiaque, c'est plutôt une histoire d'équilibre entre la tête et le corps. Donc, manger des choses qui vont faire du bien au corps, qui ne vont pas alourdir la digestion, qui vont permettre peut-être de le stimuler, etc. Mais aussi manger des choses qui vont inspirer l'amour. Et parmi les choses qui inspirent l'amour, il peut y avoir des choses tout à fait insolites parce qu'elles font partie de l'histoire de notre couple. Je pense par exemple, tu vois, un couple de petits trentenaires qui seraient ensemble depuis 10 ans et puis leur premier repas partagé, parce qu'à l'époque ils n'avaient pas un rond, parce qu'ils n'avaient pas de quoi s'offrir un restaurant, ça aurait été une boîte de raviolis, tu vois, qu'ils auraient servi dans une belle vaisselle, etc. Et 10 ans plus tard, parce que pour eux c'est symbolique, se refaire une boîte de raviolis, parce qu'ils partagent un truc fort tous les deux, parce que ça va les faire rire, c'est le private joke si tu veux, c'est leur truc à eux, et ben pourquoi pas se faire une boîte de raviolis le soir de la Saint-Valentin dans une belle vaisselle, etc. Et les manger les yeux dans les yeux en amoureux, et ben ça peut être vachement stimulant aussi.
7: Bon, je vais peut-être revoir mon menu de Saint-Valentin alors.
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Luciane était au Bistrot Vapeur de Chesnel et Frasse, samedi 28 février 2026. Une retransmission en direct réalisée par David, à réécouter sur radioalto.info dans les directs d'Alto. On en profite pour remercier la formidable équipe du Bistrot Vapeur et de T'inquiète, la guinguette, co-organisatrice de l'événement.

0: C'est bon, vous entendez bien tout?
1: Okay, super. Super. Voilà. Bonsoir, le bistrot vapeur. Moi, c'est Siane, enchantée. Et pour commencer, c'est important que vous sachiez que... Je sais pas qui je suis, ça change tout le temps, pas des

0: Maintenant qu'on est sur un même niveau de confusion, bienvenue. Bienvenue dans ce petit bout de chemin qu'on va faire ensemble. Vous allez voir, on va se balader à travers différents univers, différentes énergies, différentes émotions. Et ce qu'il y a de bien avec les émotions, quand on est une personne comme moi qui doute beaucoup, c'est qu'elles mentent pas. Et on peut se rattacher à elles pour faire des choix, prendre des décisions. Et moi, j'ai commencé à écrire du rap avec une émotion, qui est la colère. C'est la prochaine chanson. Et je vais appeler l'énergie du feu, le bistrot vapeur. On va transformer la colère en banger. Est-ce que vous êtes chaud? Ok.
1: Ouais, c'est ça, vous êtes chaud là? Vous êtes en week-end ou quoi? Vous êtes chaud? Ouais. Hey, j'ai joué en EHPAD cet après-midi, ils étaient plus chauds que vous. Hein.
0: Yes. C'est cramé.
1: Yo. Hi. Est-ce que vous êtes chaud? Tout le monde chaud.
0: Parce qu'avec Marion...

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0: Encore, encore, encore.
1: Bravo Sienne.
0: Merci, merci Marion. Bon, le feu ça brûle, mais le feu ça rassemble aussi. Est-ce qu'il y a des sorcières dans la salle ce soir? Eh ben la prochaine, elle est pour vous. J'en profite pour boire un petit coup.
2: Excusez-moi, je me mets en place, c'est très compliqué.
0: Elle a 42 ans, faut l'excuser.
2: Eh, oh. Hey, c'est pas, bref, on dit que c'est la fin de la jeunesse, vers 50 ans c'est la jeunesse de la vieillesse, enfin bon bref, bientôt la ménopause.
0: Cette chanson, elle est pour les sorcières. Elle est pour vous, elle est pour nous. C'est parti.

Il y a une artiste que j'aime beaucoup qui s'appelle Orlan et qui dit « Ressentir trop les choses, c'est de la sorcellerie. » Elle a 42 ans. Cette chanson... Ouais, cette chanson, elle s'appelle Rupture. Tout est dans le titre. Voilà. C'est une nouvelle, d'ailleurs.

0: Alter, die Sitzsappe.
1: J'ai 42 ans, donc faut m'encourager un petit peu, hein. C'est compliqué pour moi.
2: La prochaine chanson, elle sort sur toutes les plateformes la semaine prochaine. Elle s'appelle Le jeu de la vie. Et cette chanson, c'est pour toutes les personnes qui n'ont pas eu le choix, mais qui ont choisi d'avancer quand même. On n'est pas encore très calé sur les transitions, donc je dis des choses, il y a un petit peu de latence, mais. Elle a 42 ans. Non, il faut savoir que c'est notre quatrième scène ensemble avec Marion, donc c'est vraiment... C'est tout récent, quoi, voilà. Yeah, yeah, yeah. Mm-hmm. Le regard froid mais souriant, je tomberai pas sous les coups du...

0: Merci. J'oubliais de dire un petit truc tout à l'heure. En fait, on est en direct à la Radio Alto. Ouais, c'est cool ça. Bonsoir, bonsoir les gens de la Radio Alto qui nous écoutent. Voilà, ça fait trop plaisir d'être diffusé en direct dans les Bauges. Voilà, en pays Beaujus. Est-ce que ils peuvent entendre le public tout ça un peu? Vous voulez faire un peu de bruit là pour la Radio Alto? Allez, je mets le micro vers vous. Trop cool, vous voyez, c'est chaud ici. Venez nous rejoindre au Bistrot Vapeur. Là, on est tous là, toutes là, c'est trop bien. On s'amuse. Ouais, oula, 5 heures du mat, j'ai entendu. Ah, de l'autre côté, on me dit non, pas 5 heures. Ok.
1: Ouais, il a 41.
0: Hein. Ah, c'est ça.
2: Qui est-ce qui a 41? Bon, viens, on fait la soirée ensemble.
0: Bon, le monde est pourri, mais la vie est belle.
2: Eh ben, l'inverse, hein, d'ailleurs.
0: Comme disait.
2: S'il vous plaît, j'aimerais avoir un petit peu de silence.
0: Oh là.
2: 42 ans, j'ai besoin de me concentrer un peu.
0: Et la prochaine, il faut beaucoup de concentration. Ah, ouais. Oh, pardon. Alors, je vous emmène dans mon monde parfait. Est-ce que tu veux t'amuser avec le vocodeur, Marion?
2: Ah bon. Moi, j'ai 42 ans.
0: C'est vrai. Non, la prochaine chanson, elle s'appelle Viens. Je vous emmène dans mon monde parfait, dans mon monde idéal. Et dans ce monde-là, bah, je parle comme ça, voilà. Que ça plaise ou non. Voilà. Olé. On a un problème de guitare. Est-ce qu'il y en a qui veulent tester le vocodeur? C'est super marrant. Aïe, aïe, aïe, aïe, aïe. Ouh loulou.
2: Bon,
0: alors, qu'est-ce que je peux vous dire? Je peux vous passer des petites annonces avec cette super voix. J'ai des EP à vendre à la fin du concert, si ça vous intéresse. Voilà, c'est à prix libre. Vous pourrez venir me voir. Je vais mettre ça sur la table, là. Voilà, que dire? Vous pouvez me retrouver sur les plateformes, sur les réseaux sociaux. C'est Cyan Officieux. Parce que je n'ai rien d'officiel, tout est officieux. Hmm, j'ai des petits CD, voilà, hein, en 2026. Non, non, j'ai des petits EP là.
3: C'est un petit peu ce qu'on appelle les aléas techniques du direct sur Radio Alto, mais ne t'inquiète pas, les techniciens sont sur le pied de guerre et tentent de réparer cette histoire de son qui ne fonctionne pas.

on n'est pas très loin du milieu, donc ouais, allez. Faites votre vie, tranquillou. On se retrouve quand on a géré le problème technique. Ouais. On va faire ça. Merci.

0: gars, doucement.
1: Elle avait arraché le cap, c'est ça, non?
0: Avec mes dents, vous avez rien vu. Les montres sorcières.
1: Tu fais de la sorcellerie, voilà. Est-ce qu'on est reparti? Ouais.
0: Bon, vas-y. Là.
1: Marion, on est reparti? Allez, super. C'est parti. Alors, la prochaine, attention. Hein. N'hésitez pas à danser, là, si vous avez envie. Ça bouge, ça. Ça swing. Je sais pas si on dit ça, mais. On recommence. Alors, est-ce que vous pouvez faire un peu de bruit, s'il vous plaît, là, nous encourager? Merci. Cool, ok, trop bien. Désolé les gens à la radio. Hein.

0: Vous avez entendu de la musique dans les enceintes, une prod ou pas là?
1: Non. Il n'y avait pas de prod, hein?
0: Bon, bah, on n'a plus qu'à la refaire à la fin du concert, celle-là,
2: ouais,
0: parce que là.
2: Bah, c'est wesh, Pierrot, wesh!
0: C'est comme ça. Et j'ai un petit Larsen dans mes retours. La prochaine. Ah oui, je voulais vous passer quelques petits messages. Voilà, c'est le moment où je passe un peu un message. Ouais, voilà. J'ai envie de poser des mots sur ce que je fais. Je trouve que c'est important de le faire. Là, ce que vous entendez ce soir, c'est de la trap, c'est du R&B, c'est du dancehall, c'est de l'afrobeat. Il y a même du chata à un moment. Et c'est, je sais pas si ça vous parle ou pas, mais c'est des sonorités qui viennent de deux grands mouvements que sont le hip-hop et le reggae. Voilà. Des fois, dans la salle, il y a la team hip-hop et il y a la team reggae. Voilà. Marion, tu représentes
2: là,
0: quoi?
2: Là, il y a la team des Bauges.
0: C'est ça. Et dans ces deux univers-là, que sont le hip-hop et le reggae, il y a des valeurs communes. Et il y a une valeur, moi, qui me tient à cœur et que j'ai envie d'essayer de transmettre. Cette valeur, c'est l'unité. Voilà. Et c'est... en fait, je pense que même si on est tous et toutes dans des réalités plus ou moins différentes, eh ben, on peut créer des ponts entre nous. Il n'y a pas de problème. Alors,
2: Bon. Avec l'âge, on oublie des trucs. Donc, en fait, je ne prends pas du tout cette guitare-là. Donc, je suis censée jouer quand elle parle. Vas-y. Donc, tu disais les valeurs, l'unité, n'est-ce pas?
0: C'est tout raté, c'est pas grave. Oh, c'est. Non, non.
2: Ils t'ont applaudi quand même.
0: Oui. Ouais, c'est le début, quoi. Tranquille. Alors.
2: Je sens que je vais me faire virer ce soir. Mais bon, c'est pas grave. J'aurais tout donné quand même.
3: Et beaucoup de câbles. Et beaucoup de câbles.
2: Ça va, vous êtes.
4: Ça va?
3: Oui, oui.
2: Ça va
3: oui.
2: Pas du tout, là. Donc, on y va.
0: C'est parti. Allez.

0: je vous emmène maintenant dans ma tête. Vous allez voir, c'est un petit peu le bordel. Mais ouais, il se passe plein de choses, quoi, comme tout le monde.
1: C'est moins le bordel que ici, là.
0: J'osais pas le dire. Et voilà, ça parle des petites voix qu'on a dans la tête qui disent « t'es pas assez, tu peux pas, t'es pas capable ». Moi, à la base, je voulais les faire taire, ces petites voix, et je me suis rendu compte que ça servait à rien, parce qu'elles reviendront toujours, et qu'en fait, ces petites voix-là, eh ben, elles sont utiles. Elles disent des choses, et il faut apprendre à les écouter, même si elles parlent très mal, parfois.

à folie verte. Soit avec un gros soit avec des projets dans les starters. Et on va prendre une grande respiration. On inspire et on expire, on est ensemble, tout va bien. On est là pour se faire du bien, quoi, tranquille. C'est cool, respire.

0: Il y a une chose que mes petites voix, elles me disent souvent, c'est hey, « Eh, mais regarde l'autre, comment il fait. Eh, mais regarde, elle, machin, machin. » Elles me comparent beaucoup. Et je vais vous parler maintenant de la compétition, parce que la comparaison, c'est la compétition. C'est partout, partout, quoi qu'on fasse. Moi, c'est quelque chose qui est difficile pour moi, la compétition. J'aimais pas ça quand j'étais petite. Et je retrouve un peu ça dans la musique. Du coup, j'ai eu besoin d'écrire là-dessus, quoi, et sortir tout ça. On est là pour transformer les énergies, transformer... C'est à ça que ça sert, la musique, quoi. C'est de la transformation, c'est pour se faire du bien, c'est pour aller bien. Et on va avoir besoin de vous. Marion, j'ai besoin de toi aussi. T'es ready?
1: Attendez deux secondes. Ma psy énergéticienne, elle dit, essaye de conscientiser ce que t'es en train de faire. Du coup, là, j'essaie de savourer ce que je viens de faire. Deux petites secondes.
0: C'est bien. On peut tous prendre le temps de faire ça.
2: Voilà. C'est la compète.
1: Ah oui, pardon.
0: En fait, c'est la première fois qu'elle lance mes chansons aussi sur scène. C'est un test, quoi. Ah ouais, non, mais... Elle a beaucoup de choses à gérer, Marion. Faites du bruit pour Marion, s'il vous plaît.
3: Là, bien sûr.
0: Ouais. Elle gère beaucoup de choses ce soir. Merci,
3: Marion. Je gère beaucoup de choses et je suis pas mieux payée. Hein.
4: Oh, on n'est pas comptable.
3: On n'en est pas là, dis donc. Bah non, capitalisme musical.
1: C'est parti, du coup, vous êtes chaud là ou quoi?
4: Ouais!
1: J'arrive, mais plus fort!
4: Allez!
1: Oh, tiens, allez, les EHPAD! Oh, du coup, je me concentre. T'es prête?
5: Ah, c'est bon?
1: Ouais, je suis là.
0: Ok, chant! Je vais avoir besoin de vous là. Quand je dis compète, vous dites compète, ok? Ça va faire.
3: Ça va faire.
0: C'est la compète,
3: compète,
0: compète,
3: compète.
0: Ok. Vous êtes prêts? Je veux vous entendre. Là, je veux toute l'énergie que vous avez là. Ok.

0: Est-ce qu'on est hors compétition ici au Bistrot Vapeur? Ah ouais, c'est bien ce que je me disais. Hein. Hors compète ici, c'est hors compète. Bon, j'espère que ça se passe toujours bien à la Radio Alto. Voilà, c'est cool, on est ensemble. Tout va bien. Et là, on arrive à... Ouais, on arrive doucement... Non, pas encore. À la fin du set. La prochaine chanson, je vais vous apprendre le refrain. Ça, vous allez la chanter avec moi. Et plus généralement, personne ne comprend un mot que je dis dans le refrain. Donc comme ça, je vais
1: bien vous le dire. Tu peux être un peu plus de guitare, Hugo, dans mon refrain.
0: Bien vous l'apprendre. Comme ça, vous allez pouvoir la chanter avec moi. Ça va faire. Et je me regarde dans la glace. Boum, boum, le cœur est d'ice. Je me regarde dans la glace. Boum, boum, le cœur est d'ice. Vous avez compris ou pas?
2: Oui.
0: Dice, glace. Ouais, voilà. Ouais, c'est ça.
1: Ok. Boum, boum.
0: Donc là, vous connaissez les paroles. Je compte sur vous, hein. Ok.

0: le cœur est d'ice.
1: La prochaine chanson.
2: Tu me dis quand je la lance. Hein.
1: Tu penses que tu peux la lancer. Ouais. Elle est facile aussi à chanter. Alors celle-là, vous pouvez la chanter. J'ai même pas besoin de vous apprendre
3: les
1: paroles.
3: Ça s'appelle Balérin.
1: Vous allez les. Il y en a qui la connaissent ici, non?
3: Balérin.
1: Ah, ok.

0: Balai Rin disponible partout, sur toutes les plateformes d'écoute, même les plus insolites, à ce que j'ai appris.
1: Bon bah voilà, c'est bon. C'est bon, bah, je peux me détendre maintenant, c'est bon.
0: C'est bon, Marion a fait son taf.
2: Son taf.
0: Bah on arrive déjà à la dernière chanson. Bah après si vous en redemandez, bon, on verra comment ça, ça se passe. Mais...
3: Ah ouais, d'accord. J'ai fini mon taf.
0: Et la dernière chanson, bah, c'est vraiment la dernière que j'ai aussi écrite là. Je l'ai écrite il y a quelques semaines. Et voilà, j'ai envie de la chanter ce soir. Elle est cool, vous verrez. Moi je l'aime bien, elle me fait du bien. Donc si elle me fait du bien, j'ose espérer qu'elle fasse du bien aussi à d'autres. Ah ouais. C'est bon, on peut y aller.

0: merci à vous, le public fait du bruit pour vous, vous avez été super, merci, merci pour l'écoute, pour l'attention, pour tout ça. Merci, merci Marion, à la guitare, au kickpad, partout quoi. Elle a 42 ans, elle veut que je vous le dise. Et voilà, et merci, merci à la Radio Alto aussi de, voilà, de nous accueillir sur leurs ondes, ce soir. Voilà, bah voilà, comme je vous disais, c'est la fin. Hein. Et vous voulez laquelle alors? Une nouvelle? Oh là, non, là il va falloir refaire des qu'on a déjà fait. Hein. Sorry. Alors laquelle vous avez retenue? Qui bouge? Boum boum. Balérin, boum boum, ce genre de truc quoi. Bah on peut faire viens, parce qu'on a raté viens. Ouais, mais il n'y avait pas de problème. J'ai pas ça dans mon répertoire. Allez, on va refaire viens, parce que j'ai l'impression qu'il y a eu un raté tout à l'heure. Peut-être que je me trompe, mais... On va la refaire, elle est bien. Elle est bien, et après on en fera peut-être une autre si vous... On verra. Alors, vas-y. Du coup, je vais remettre... Ma voix comme ça...
1: Yes, I Babylon Jah Rastafari. Yeah, baby. Voilà.
2: Ok, donc maintenant.
0: C'est peut-être pas la meilleure chanson.
3: Surtout, c'est vous qui avez choisi pas cette chanson en fait. Et là, c'est pas celle-là qu'on joue. Non, non, bon.
2: C'est dingue.
0: Alors. Il a 42 ans, c'est pour ça.
2: Alors attends, 42 ans, bouge pas. Alors, j'y vais. Et s'il n'y a pas de prod, tu me fais
4: ouais, ça. Ouais, ouais, ouais.

0: ちとめんのさんも。Ah mais c'est bien qu'on la refait, qu'on les refait parce qu'en fait j'ai compris le problème. La prod s'arrête en fait. Eh, d'accord, il y a pas de fin. C'est pas très bizarre. Ah, pour une fois non.
1: C'est pas
0: je vais peut-être pas me faire virer sur. Bon boum boum ou Baléra.
2: Attends, j'aimerais pouvoir passer un message. J'aimerais pouvoir passer un message.
0: Ah.
2: Je suis. Ça va. Si vous voulez savoir comment je vais, ça va. Et je suis très contente d'être heureuse d'être avec Siane, qu'on peut applaudir chaleureusement, même si elle a que 29 ans. Et puis j'aimerais quand même applaudir, qu'on le voit pas, il est dans l'ombre et il fait un travail de ouf avec nous, c'est Hugo.
0: Oui, merci
2: au son,
0: Hugo.
2: Qui a fait une résidence avec nous et ça c'est du top type. Yeah, Jaro Astafari, yes, I'm Babylon.
0: Oui. Exactement. On fait laquelle alors, Baléra, vous dites?
2: Quand t'auras 42 boum, boum. Ans, tu pourras faire ma carrière.
0: Fais laquelle, Marion?
3: Laquelle, moi je suis.
0: Baléra.
2: Moi je fais mon.
0: J'entends
2: travail.
0: Baléra. Bon, c'est la dernière. Qu'est-ce que vous.
2: Non, non, c'est allez. Pas la dernière. Alors, non, ah, non, si, non, c'est pas Baléra. Non, non, non. Moi j'aimerais bien essayer une autre que j'aime bien, qui est plutôt assez smoothy, mais comme ça, ça nous met bien pour après faire Baléra. De toute façon, on a le temps, on est à 2 minutes. T'as 2 minutes.
0: Ouais. Ouais, ok. Ok. Ah, on en refait deux, allez. Allez, ok. Et on finit par Baléra.
2: Mais c'est cadeau, okay. La mienne, là. Cadeau.
0: Bon. Donc, on va refaire celle qui va sortir. On va refaire celle qui va sortir sur toutes les plateformes la semaine prochaine. Donc, restez bien connectés. Elle s'appelle Le jeu de la vie.
1: C'est news.
0: M'étonnerait.
2: Sur Arte.
0: C'est bien, ça m'étonnerait.
3: Ok, alors attends, Chin Chan Chou.
1: Après, ce sera Hugo, après.
0: Marion, elle sera en stand-up à Lille le 23 mars, à Paris le 5 avril. N'hésitez pas à réserver vos places aujourd'hui.

0: Bah ça y est, c'est la dernière hein, du coup. Bah les reins, j'espère que là vous allez la chanter avec moi. Et ah, j'ai même, il y a la chorégraphie. Est-ce que vous voulez danser?
1: Oui.
0: Je vous apprends la choré vite fait.
1: Ouais.
0: Très facile la choré. Ça fait 1 avec le pied droit. Ça fait 1 2 3 bas les reins. 3 2 1, c'est compté, c'est bien. Ça fait 1 pareil. 2 3 bas les reins. 3 2 1 et après bailez, bailez, bailez. Vous l'avez? On essaye, on fait un test. Allez, ça fait 1 2 3 bas les reins. 3, 2, 1, c'est compté, c'est bien, ça fait 1, 2, 3, bas les reins, 3, 2, 1, ok, vous êtes chaud, wouh, trop bien. Et ben, let's go pour bas les reins, on va danser tous ensemble pour la dernière chanson, on est là pour se faire du bien, on est là pour kiffer le bistrot vapeur, est-ce que ça va ?

0: Merci beaucoup le Bistrot Vapeur. C'était Sian accompagné par Marion. Et vous pouvez venir me voir, je vais mettre des petits CD sur la table, voilà, si vous voulez acheter à prix libre, tout ça. Voilà.
1: Alors, des gros bisous, ça se fait aussi. Voilà.
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1: Bonjour, bonjour les Bauges, c'est l'agenda du samedi 9 mai et vous êtes sur Radio Alto. La boulangerie savoyarde à École fête aujourd'hui ses 50 ans et organise une journée pour célébrer cet anniversaire. Rendez-vous à partir de 8h et jusqu'à 18h dans les locaux de la boulangerie. Vous pourrez assister à des visites pour découvrir les coulisses de la fabrication du pain bio, pratiquer des ateliers pour pétrir, façonner et partager, assister à un marché de producteurs pour célébrer les saveurs locales et le tout sera accompagné de concerts pour l'ambiance. Ce soir à 21h, concert de la bande à Lucien chez Manu à la Charnia à Bellecombe en Bauges. Le concert sera précédé d'un apéro tapas à partir de 19h et chacun amènera une boisson ou un truc à manger. La participation se fait au chapeau pour les musiciens. Aujourd'hui et demain, ce sont les médiévales à Alby-sur-Chéran à partir de 10h. Vous pourrez plonger au cœur du Moyen-Âge avec des musiciens, des artistes, des artisans, de quoi vous restaurer, des spectacles, enfin bref, de quoi passer un bon moment pour le week-end. Prévente et réservation se font sur le site Hello Asso. Aujourd'hui et demain, c'est le printemps de Cyclamen à Héry-sur-Alby et c'est la 19e édition. Aujourd'hui à 14h, visite de jardins locaux et le soir, visioconférence avec Hélène Grosbois, une activiste environnementaliste. Et demain, ça se passe toute la journée à la salle polyvalente de Héry-sur-Alby et vous pourrez assister au troc de plantes et à un échange de graines, ainsi qu'à des ateliers, des conférences et des moments musicaux. Le tout avec la possibilité de restauration sur place. Dimanche, c'est artistique chez Capucine. Vanessa Gressin proposera des contes pour petits et grands à 16h avec une participation au chapeau. Dimanche, marché au plan bio et vide-grenier à l'école d'Arit de 8h à 17h. C'est organisé par l'APE d'Arit. Vous trouverez snacking et buvette sur place. Et maintenant, quelques informations concernant la radio. 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C'est la fin de cet agenda, il vous a été proposé en partenariat avec la fruitière du cœur des Bauges de l'Echeraine. Et nous vous souhaitons une excellente journée à l'écoute de Radio Alto 94.8.
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0: Tu rêves depuis toujours de parler patois savoyard couramment ou presque, cette chronique est pour toi.
1: Bécal patois.
0: Ça veut dire quoi ça?
1: Ça veut dire, bien sûr, voici le patois.
0: Une chronique avec Jean-Claude Micharly, raconteur patoisan.
1: Et Catherine.
0: Bonjour Jean-Claude.
1: Bonjour Catherine.
0: Dis, j'ai un petit creux là, c'est bientôt midi.
1: Ah ben oui, il faut y penser. Hein. On va bientôt faire le feu. Hein.
0: Ouais. Et alors, qu'est-ce qu'on pourrait se préférer à manger? Tiens, qu'est-ce que tu aurais comme idée, toi, de recette?
1: Ben, on peut faire cuire des duos, hein. Donc c'est une recette qui passe partout, quoi.
0: Ben oui, à tout hasard, en Savoie, les duos, c'est un bon...
1: Voilà.
0: Un bon menu.
1: On en trouve partout.
0: Mais du coup, les duos, t'en trouves bons? Comment, ils ont toujours le même goût qu'avant, toi?
1: Non.
0: Qu'est-ce que tu trouves?
1: Non, avant, les duos, ils étaient très bons. On pouvait les manger crus. On était allé à la montagne, on mangeait un beau duo cru. C'était comme un saucisson, si tu veux.
0: D'accord.
1: C'était très, très bon. Et maintenant, ils n'ont plus tellement de goût, parce que je ne sais pas ce qu'ils font, mais bon. Pour en trouver des bons, c'est difficile. Mais bon, on s'adapte. Bon.
0: Ouais, et puis on a quand même quelques bons bouchers, heureusement.
1: Oui. On en trouve quand même, en Savoie, on en trouve des bons.
0: Et alors, du coup, la technique traditionnelle, la recette traditionnelle...
1: Le duo, comme dedans, il y a du gras, il y a à peu près la moitié de gras. C'est difficile à dégraisser quand on les fait cuire. Donc, il faut trouver une combine pour pas être obligé. Parce que souvent, moi, je me rappelle de ma mère, elle faisait cuire dans une gamelle, dans une casserole. Mais ça rendait du gras, donc il fallait dégraisser les duos plusieurs fois pendant la cuisson. Donc, c'est pas facile. Et donc, voilà, moi, j'ai trouvé j'ai mis au point une recette qui marche bien avec des légumes. On n'a rien à s'occuper, tout va bien, ça marche.
0: Une recette équilibrée à base de duo.
1: Voilà, comment j'ai intitulé « Comment faire cuire le bon duo ?» Comment faire cuire les bons duos ?
0: Comment, ben oui, alors...
1: Alors, près de bon duo chez votre boucher, hein, t'as compris, là, on va prendre
0: chez votre boucher, jusque-là.
1: Pourquoi n'avoir le duo, avec piquer un petit peu les duos pour faire partir le gras pendant qu'ils cuisent. Quoi pas un oignon et fenaron de là, quoi, il faut pas trop couper épais l'oignon, il faut le faire assez fin. Mm-hmm. Battre le duo sur l'oignon, Jenna Quackel, mettre les duos sur l'oignon dans une coquette, dans une gamelle, ou dans la cocotte.
0: Quackel, hein. Alors gamelle.
1: Une quackel, c'est ça.
0: Casserole. Oui. Ou alors, une fois qu'on a couvert d'un centimètre de vin, qu'est-ce qu'on fait après?
1: Il faut le faire cuire 20 minutes, on va faire cuire 20 minutes.
0: D'accord. Et puis après, t'as adapté.
1: Pendant ce temps-là, on prépare les légumes. Pédéchotet, pelol tartifle, éplucher les patates, le passenail, la rove, le thou, on peut mettre plusieurs légumes. Mm-hmm. On prépare. Le quapo et chouboucon, on les coupe en pas trop gros morceaux pour que ça cuise plus vite. Et puis, on va le mettre dessus le duo. J'ai en panier. Si on a le panier, on peut mettre. Salo, assaisonnant à vous ton goût. Comme vous voulez, vous assonnez comme à votre goût. Si le niveau de vin a baissé un peu, on remet un peu d'eau. Alors, battre nawir dégâts, hein, si on a besoin. Faut cuire en quoi 20 minutes. On fait cuire encore 20 minutes. Et là, on peut ouvrir la gamelle. Et c'est cuit, tout est cuit, les légumes, normalement les légumes cuisent plus vite que les duos, c'est pour ça que je tiens deux fois 20 minutes.
0: Oui, que toi tu les mets après, d'accord.
1: On pourrait placer le vin de cidre, et bien bon, oui, c'est bien bon aussi avec du cidre,
0: d'accord.
1: Voilà, on dit bon appétit à tous.
0: Ah bah oui, tiens, on va se régaler.
1: Donc nous, c'est en train de cuire, hein, les duos.
0: Oui.
1: On mangera tout à l'heure.
0: Ça mijote, on sent l'odeur. Hein, le fumé. Et moi, je fais cuire avec des lentilles, tu vois, les duos, mais tout directement dans ma cocotte minute. Alors, j'espère que c'est pas une hérésie
1: pour les purs savoyards. Non, c'est très bien. Ouais.
0: Du coup, avec des pommes de terre dedans, enfin voilà, feuilles de laurier.
1: Si les duos sont assez cuits en 20 minutes,
0: Bah, on cocotte minute, c'est, ça accélère, en fait, peut-être.
1: Moi, c'est la cocotte minute aussi qu'elle fait.
0: D'accord. Bon, ben, je sens qu'on va se régaler. Et dites, du coup, ça me fait penser à une fable de La Fontaine à propos de se régaler, la cigogne et le renard. Il me semblait bien que tu avais une petite version.
1: Oui. Alors, le renard et la cigogne. Alors, les gens les connaissent, ces fables, non hein?
0: Alors, celle-là, il faudrait que je la relise, peut-être. Hein? Tiens, c'est pas encore l'heure de manger, attendu.
1: Ça a sonné.
0: Tu nous l'as fait en patois?
1: En fait en patois,
0: oui. Puis, je la lirai en français, parce que malheureusement, je ne la connais pas par cœur, celle-là.
1: D'accord. Alors, nous, ton renard, 11 se bute j'ai le frais. Notre renard, un jour, il se met dans les frais. Mm-hmm. P'invito, kmer, la cigogne, à goutto. Pour inviter, kmer la cigogne, à manger. Il avait fait un pour un sop à chlore. Il avait fait une soupe très claire. Mm-hmm. Et voyez, pas dépenser, il t'en avait avoir. Il ne voulait pas trop dépenser, il était un peu avare, il était un peu radin, il ne voulait pas trop faire. Puis ce but a servi, j'ai naché ta plate. Il se met à servir la soupe dans une assiette plate. Mm-hmm. La cigogne, ah oui, son long bœuf ne pourrait n'attraper. La cigogne, avec son long bœuf, elle ne peut pas attraper.
0: Mais la pauvre.
1: Le renard n'a pas traîné pour la peau, l'acheto. Il n'a pas traîné pour laper toute l'assiette. Ça va, je suis présent, oui.
0: Bah ouais.
1: Alors. Il ne va pas se passer comme ça, renove la cigogne. Je disais, ça ne va pas se passer comme ça. La cigogne, elle n'était pas contente. Hein.
0: Bah, oui, t'imagines bien.
1: Alors, coquetait après, quelques temps après, levait nous ton renard, après se promenait au bord de la laisse. Il se promenait au bord de la laisse, le renard. Et te contait de se faire inviter. Il était tout content qu'elle l'invite. Hein. Il faut bien attention d'arriver à l'heure à Pemudger. Il dit, il faut que j'arrive à l'heure, là, ça va, on va bien faire un bon casse-croûte. Voilà. Le frichti chétiev, bon, la bonne viande. Et le renard bavove, ah oui, une affaire terrible. Il bavait parce qu'il est très fin. Mais la cigogne n'est pas pressée. La cigogne n'est pas pressée. Le coupe est tout bocon, elle coupe en tout petits bouts. Hein. Le goutteau, le dîner pour le servir, j'ai un vase à grande cornioule. Pour le servir dans un vase à grand col. Le ben cornioule, oui. C'est ça. C'est ouais. Le cou, le col. Le bœuf de la cigogne passait bien de Dieu. Le bec de la cigogne passait bien dans le vase. Mais le mojo de notre renard ne pouvait pas passer. Le museau de notre renard ne pouvait pas passer. Et rétro. Ses avoués remédia, il est rentré sans avoir rien mangé. Et puis ses mots de vergogneux, il est parti honteux. Et sa robe, la couette, se plote en serrant la queue entre ses pattes et en baissant les oreilles. Ben et oui. Bêchev les oreilles.
0: Pauvre renard. Ben, au moins, il avait appris quelque chose. Ouais. Hein? Enfin, j'espère. Ouais. S'il se sentait honteux. Donc voici la version en français de Jean de La Fontaine. Le renard et la cigogne. Compère le renard se mit un jour en frais et retint à dîner commère la cigogne. Le régal fut petit et sans beaucoup d'apprêt. Le galant pour toute besogne avait un brouet clair. Il vivait chichement. Ce brouet fut par lui servi sur une assiette. La cigogne au long bec n'en put attraper miette et le drôle lui lapait le tout en un moment. Pour se venger de cette tromperie, à quelque temps de là, la cigogne le prit. « Volontiers, lui dit-il, car avec mes amis, je ne fais point cérémonie. » À l'heure dite, il courut au logis de la cigogne son hôtesse, loua très fort la politesse, trouva le dîner cuit à point. Bon appétit surtout, renard n'en manque point. Il se réjouissait à l'odeur de la viande mise en menus morceaux et qu'il croyait friande. On servit pour l'embarrasser en un vase à long col et d'étroite embouchure. Le bec de la cigogne y pouvait bien passer. Mais le museau du sire était d'autre mesure. Il lui fallut à jeun retourner au logis, honteux comme un renard qu'une poule aurait pris, serrant la queue et portant bas l'oreille. « Trompeur, c'est pour vous que j'écris. Attendez-vous à l'appareil. » Bon, Jean-Claude, j'espère que tu n'auras pas fait la même chose. Hein.
1: Ça dépend.
0: Tu vas me faire un piège dans
1: ça
0: un...
1: Ça dépend. Hein, bon, on verra l'ambiance. Hein. Bon.
0: Eh ben, bon appétit. Puis à,
1: merci.
0: À tout
1: merci.
0: Le monde. Hein. Oui. Et puis, à suivre. À la prochaine, Jean-Claude.
1: Oui, à la prochaine. Ouais, bientôt.
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Bonsoir tout le monde, et ben c'est l'émission La France Pue sur Radio Audio, et ben ça faisait un moment que j'étais pas venu. Allez, ben on commence tout de suite avec Abiecta. C'est un groupe, c'est des chiens à la base, mais je crois qu'ils habitent aux États-Unis maintenant. Ils viennent de sortir un 45 tours. Le morceau s'appelle Intenato o Muerte. Et voilà, ils font du punk un peu hard rock, un peu metal sur les bords, et ça passe bien. Après, on ira du blast, écouter Flower Power. C'est tiré d'une cassette qui vient de sortir. Ils font du hardcore bien péchu. Et le morceau s'appelle The Flower. Abiecta et puis Flower Power.

Bonsoir. J'ai mis le son trop fort. Bonsoir. Du coup, on va commencer par un petit moment un peu triste, un petit peu rubrique nécro. Du coup, on a appris ce week-end le décès de Shiran Kaidin, qui a joué dans énormément de groupes, autant de 10 bits, de rock'n'roll, de death metal, du côté de Bordeaux, et puis qui a voyagé avec sa Flying V dans toutes les parties de la planète, j'ai l'impression. Donc du coup, on va lui rendre hommage ce soir et en souhaitant beaucoup de courage en présentant nos condoléances à sa famille, à ses amis proches qu'on connaît aussi. Et on va commencer par écouter un morceau de Gasmas Terror, groupe de 10 bits bien connu de Bordeaux. Voilà, c'était dans les années 2010 jusqu'à 2018, il me semble. On va écouter Le Temps des Charniers, sorti sur leur LP Chape de Plomb, je sais plus en quelle année. Et ensuite, on passera à un groupe plus récent qui s'appelle Mortuaire, plus death metal, et vraiment chouette. Et tant pis, moi je les ai jamais vus. Le morceau s'appelle Mauvais Présage et il est sorti sur leur LP l'an dernier, Octogone de Fer, je crois qu'il s'appelle comme ça. Et sur World Eater Records, je crois que c'est un label, je sais pas vraiment s'il est de Bordeaux ou de Nantes, mais qui a très bon goût. Donc du coup, Gasmas Terror et Mortuaire, et puis bon voyage Shiran. Ciao.

Et c'était Mortuaire. À bientôt, Chirane. Et ben là, on va passer à Suicidas, qui viennent entre Barcelone et Vienne en Autriche. Ils sortent un album, et alors en fait, ça existe depuis très longtemps, Suicidas, et ils n'avaient jamais sorti d'album en tant que tel. Il y a une sorte de compilation de 45 qui était sortie, mais là, c'est leur premier véritable album, qui s'appelle Canciones Malditas, et on va écouter le morceau Senderos. Et après, on écoutera Esperanza, qui, contrairement à leur nom, ne viennent pas d'Espagne, mais d'Hiroshima, au Japon. On va écouter le morceau Under Surveillance, c'est tiré de leur album Freedom and Equality. Donc Suicidas, et puis après, Esperanza.

C'était Esperanza. Et ben maintenant, une petite session polonaise avec des vieux trucs polonais réédités. On va s'écouter Delitzsch, j'en avais déjà passé. C'est la bande El Banda, enfin c'était avant El Banda. Et voilà, ça sonne exactement comme El Banda, donc c'est bien cool. On s'écoutera un morceau, puis après on s'écoutera, je crois qu'un truc encore un peu plus vieux. On s'écoutera soit Zarvoxnix, un truc comme ça. Et ça, c'était un vieux groupe de squatteurs polonais. Je crois que c'était juste sorti en cassette. Ils ont ressorti le truc et voilà, il faut du punk, un peu des morceaux reggae au milieu. C'était la bande à squatteurs dans les années 90. Allez, on s'écoute tout ça. C'est parti.

Après cette petite session polonaise, on va partir au Texas. Écoutez un morceau des Bottle Surfers et on fait un petit bisou à Lilou, notre amie qui n'est pas là ce soir avec nous. Donc on va écouter le morceau The Omen, sorti en 1987 sur leur LP Locust Abortion Technician. The Omen, c'est un peu ce qui se passe dans la tête des gens qui ont des troubles de l'hyperactivité, des régulations des émotions, tout ça là. C'est un petit peu comme ça. Et ensuite, on enchaîne sur le même thème, le thème de la santé mentale, avec une reprise de Black Flag par Judas Zoneger. Le morceau s'appelle Dépression et c'est sorti dans les années 2010 sur leur album. Enfin, c'est pas un album, c'est une démo, un CDR qui s'appelle Otage, où il y a de très très belles reprises. Genre, ça devrait être ma source principale pour cette émission, mais j'ai pas le droit parce qu'en fait, il y a un morceau de Bourzoum. Voilà. Donc, Bottle Surfers et Judas Zoneger.

Judas de Neuger, c'était donc une reprise de Black Flag. Et ben là, on va revenir dans la région avec Rupture. Je crois qu'il y avait un groupe australien il y a quelques années qui s'appelait comme ça. Mais là, ils sont de Lyon. C'est bien plus local, avec des anciens musiciens connus de nos services hein, pour la plupart. On va écouter le seul morceau qu'ils ont mis à disposition pour l'instant. Ils s'apprêtent à sortir un mini-album, je pense, d'ici peu de temps. Donc ça s'appelle Rupture, ça vient de la Guillotière, de Lyon, tout ça. Et on va écouter le morceau Guerre Identitaire, qui traite, comme le titre le laisse entendre, des dérives d'extrême droite que notre pays rencontre en ce moment. Et puis après, on ira aux États-Unis écouter un extrait du nouvel album de Agent Orange. Et ouais, les mecs, ils doivent avoir 92 ans, ils sortent encore des albums. Mais c'est toujours pas mal. Ils viennent de Placentias, en Californie, il me semble. Et l'album s'appelle Bloodstains. Et on écoute le morceau Bloodstains, pareil. Donc Rupture de Lyon et Agent Orange des États-Unis d'Amérique.

0: Et voilà, donc c'était Bloodstains, groupe californien. Petite précision quand même, pour ceux qui ne connaîtraient pas, ce n'est pas des nouveaux morceaux hein, de Agent Orange, c'est en fait que des reprises de leurs propres morceaux réactualisés, on va dire. Et donc là, nous allons passer à la rubrique concert, sachant qu'on aurait pu annoncer le festival Kick Rock qu'on co-organise avec le camarade Buffa au mois de mai, mais que comme c'est complet, bon, on va pas en parler, ça sert à rien. Voilà, donc on va parler de deux concerts qui sont pas complets et qui se passent dans quelques jours dans la région.
1: Et du coup, demain, en banlieue GZ, cette banlieue Vaux-en-Velin, la ville des mages maudits ou je sais pas trop quoi, il y aura un concert de death metal. Mais quelle surprise! En ce moment, ça se la donne de ouf sur le côté death metal à Grande Zéro. Et donc, il y aura Undergang, un groupe danois, avec aussi un groupe de death metal américain qui s'appelle Corpus Opal. Et il y aura aussi un nouveau groupe de black metal lyonnais, Vaucer. Donc là, on va écouter Undergang, donc ils sont danois. Voilà. je prends ma respiration pour vous dire le titre. Misfarvning af Liget, ça veut dire livor mortis. En fait, la livor mortis, c'est les lividités cadavériques. Ce sont les colorations rouges à violacées de la peau qui sont liées à un déplacement passif de la masse sanguine vers les parties déclives du cadavre. Ce qui débute dès l'arrêt de l'écoulement du sang. Voilà. J'espère que vous avez apprécié ce petit moment. C'est sorti sur leur LP, de Shiv. Bref, je vais pas le dire. Donc ce sera Undergang avec Corpus Opal et Vosseur demain soir à Grande Zéro avec ce sera 8 euros je crois à l'entrée. Voilà. Donc on écoute Undergang maintenant.

0: Ça marche. Et voilà. Bah, puis il y a plein de death metal à Lyon. Quoi.
1: Super.
0: Et voilà. Et bah maintenant, sinon on peut parler du 1er mai au fond du couloir à gauche. Enfin, vous voyez où c'est. Il y aura plein de groupes qui joueront sur là. Il y aura Tête de Cerf, Dark Mimosa, Gonzales, Société Étrange, Manoir Moll. Et voilà, ça sera à 20h, venez à l'heure, quoi, parce qu'il y a pas mal de groupes, je pense, ils vont pas traîner à commencer. Pour 6€ le 1er mai, bah, du coup, on va s'écouter un morceau de Société Étrange, de leur dernier album, et de Tête de Cerf, de leur dernier album aussi. Allez, c'est parti.
1: Tout ça le 1er mai.
0: Tout ça le 1er mai. Et oui, faut pas travailler le 1er mai. Faut aller à la manif et tout.

0: D'accord, bon.
1: Et voilà, c'était Tête de Cerf avec le morceau Doom Session. Bon, ils font du hip-hop aussi et ils joueront le 1er mai. Et ben voilà, maintenant qu'est-ce qu'on va s'écouter ? On va s'écouter Highway Ghost, un groupe d'Helsinki qui font un truc un peu mélodique. Ils viennent de sortir un album, le morceau s'appelle Becoming Shadow. Et puis après, on restera dans des trucs un peu mélodiques post-punk avec Artifact des Anglais. C'est sorti il y a quelques temps. On s'écoutera le morceau d'Morrigan. Highway Ghost et Artifact.

j'ai rien calé. On était en train de discuter comme ça, machin, tranquille. On va changer un petit peu de style, on va écouter un petit peu du rap. On va écouter les Chevals Hongrois qui viennent de Grenoble. En fait, c'est un peu une reprise ou un remix où on sait pas trop. C'est en fait une espèce de truc, c'est Rimbaud, c'est leur album Rimbaud Lunatique qui date de 2017. Voilà, et ensuite on enchaîne avec Expérience, je sais plus trop de où ils sont. Vers Toulouse, par là-bas. Mais je sais pas, j'aimais bien ce groupe et parce que aussi, il faisait plein de reprises. Je sais pas si, enfin bref, je suis la personne qui bloque un peu sur les reprises. Et du coup, on va écouter Traquer la fièvre, massacrer l'ennui. Il est hyper chouette ce morceau. Voilà. Donc, les Chevals Hongrois et Expérience.

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Et voilà, c'était pour tous ceux qui ont connu la NPE, le RMI, et Pôle emploi, tout ça, quoi. Voilà. Bref, et ben là, on va passer à quoi ? À Frustration, tiens, groupe de Paris. Il y a Une vie pour rien qui vient de ressortir, un 45 qui était sorti par Euthanasie il y a quelques temps, qui était un hommage à Caméra Silence, avec des morceaux inédits. En fait, ils ont récupéré les textes et ils ont interprété ça comme ils pouvaient. Donc Frustration et Witty's Crew qui est sur l'autre face. On va pas écouter le morceau de Witty's Crew, on va se contenter de suite Frustration, qui s'appelle Histoire d'un soir. Et puis après, on écoutera Pulse, qui viennent de Barcelone en Espagne. C'est tiré de leur nouvel album qui s'appelle A Nuestros, Nuestras Amigos, Amigas. Et le morceau, c'est Gentry, qui parle de la gentrification, un truc qu'ils connaissent bien à Barcelone. Donc Frustration et puis Pulse.

Hop là, et ben maintenant on va s'écouter Griff. On va s'écouter le morceau Polluted. Parce qu'il y a pas longtemps, il y a l'album Torso qui a été réédité. C'est bien cool, quoi. C'est un très très bon album. Et voilà, Griff, c'est le vieux groupe de sludge qui sévissait début 2000, fin des années 90. Je crois qu'il y en a toujours qui jouent dans Come to Griff maintenant. Mais voilà, on va s'écouter le morceau Polluted. Allez, c'est parti.

Et c'était Griff, c'était super, on a beaucoup, on est très content d'écouter ce genre de musique très lente qui nous propose de se calmer un peu. Mais du coup non, en fait on va faire, j'ai calculé, attends c'était quoi, c'était hop, on est à presque 3 minutes de grindcore, voilà, juste 3 minutes de grindcore avec Ajal, un groupe du Kazakhstan. Je vais vous épargner la prononciation dans leur langue à eux. Le morceau s'appelle Digital Gulag. Et ensuite, l'autre s'appelle Livestock Death parce qu'il dure vraiment pas longtemps, donc on en écoute deux. Et après, on va aller écouter Civilian Thrower, comme d'habitude, parce que tous les 2-3 mois, ils sortent un split avec un groupe. Et puis voilà, là, ils ont sorti un split avec Kaukole, je sais pas trop. Ils viennent du Portugal, c'est une cassette qui est sortie en 2025 ou en décembre. Et le morceau s'appellera Meat Grinder Lullabies. C'est très très bon nom de morceau, très joli. Donc Ajal et Sylvian Trower, Grindcore.

Et oui, c'était rapide. C'était donc Civilian Flower. Et ben là, on va retourner aux États-Unis avec Institute, groupe d'Austin, qui vient de sortir un 45. On va écouter le morceau The Shooter. Et après, on reviendra en Europe à Bruxelles avec Peace Rules, qui vont nous interpréter deux titres de leur cassette, Common People et puis Niche Preacher. La cassette s'appelle Rip Issues. J'ai trouvé ça très rigolo. Voilà, donc Institute et puis Peace Rules.

là, et ben maintenant un obscur groupe de d'Indianapolis qui s'appelle Frisbee. On s'écoutera trois morceaux, Detective, Me Time, Teeny Jeepers Spider, c'est tiré d'une cassette démo qui s'appelle Surkiss. Frisbee, c'est parti.

Et c'était donc T-shirt, ben là, on va se quitter avec Sukatani, c'est un groupe qui vient d'Indonésie. Alors le bled c'est Punbalinga, j'arrive même pas à me relire. Bon, bref, c'est en Indonésie. On va écouter le morceau Bayar, Bayar, Bayar, Bayar, qui est tiré de la cassette Selap Sembita, si je me trompe pas. Bayar, Bayar, Bayar. C'est pas dur, en fait, mais voilà. Et après ça, on ira en Écosse, à Glasgow, écouter Closer, morceau de Mercy Girl. Voilà, donc, on se dit à dans 15 jours. Ciao.

0: Parlement en flammes, une télévision publique prise d'assaut et un président aux abonnés absents. Les événements se sont précipités ce jeudi au Burkina Faso. L'Assemblée devait examiner ce jeudi un projet de révision constitutionnelle pour permettre au président Blaise Compaoré de se représenter pour un cinquième mandat. Le gouvernement a fini par annuler ce vote, mais les appels au calme n'ont pas été entendus.
1: Bordel, maintenant on fout le bordel, parce qu'ici c'est bordel, bordel.
0: Les manifestations se poursuivent.

0: Ça fait une semaine que ça dure.
1: Xavier Mathieu.
0: Aujourd'hui, on se rend compte.
1: On entend votre colère. Mais est-ce que vous lancez un appel au calme ce soir?
0: Je lance rien du tout. J'ai pas d'appel au calme à lancer. Les gens, ils sont en colère. Et la colère, faut qu'elle s'exprime.

place historique le 26 mars 83. Une jeunesse mobilisée et déterminée n'a pas peur même d'une bombe atomique. Est-ce que vous avez peur?

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